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1: Bonjour, c'est Arnold Turbus sur Demoiselle. Je vous présente mon nouveau titre en featuring avec Étienne Dao. Voici Laurie Sky sur la radio d'ici.

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1: Bonjour, un échec et un drame qui aurait pu être évité. Le ministre de l'Intérieur, Laurent Nunez, a dénoncé sur France 2 des dysfonctionnements majeurs après la mort de la jeune Layana dans le Gers. Le suspect visé par plusieurs plaintes pour viol sur mineurs n'avait jamais été entendu. En réaction, le ministre de la Justice, Gérald Darmanin, ordonne la révision de 70 000 plaintes impliquant des enfants d'ici le 14 juillet. Un drame dans le Loiret, un hélicoptère de la gendarmerie nationale s'est écrasé ce dimanche après-midi sur la commune de Bray-Saint-Aignan vers 16h30. Un gendarme est mort, deux autres sont en urgence absolue. Le préfet de la région Centre-Val-de-Loire s'est rendu sur place. Un important dispositif de secours a été immédiatement déployé. Il a mobilisé 54 sapeurs-pompiers, 44 engins. Une enquête est en cours pour déterminer les causes exactes du crash. Jean-Luc Mélenchon a rassemblé ses troupes hier à Saint-Denis pour lancer sa quatrième campagne présidentielle. En meeting dans la ville, dirigé par l'insoumis Bali Bagayogo, le candidat de 74 ans a affiché sa confiance face à des sondages prometteurs. Il a annoncé vouloir tendre la main au reste de la gauche. C'est fait. Au terme d'intenses négociations, Bouygues Télécom, Free et Orange ont trouvé un accord samedi soir pour racheter SFR pour plus de 20 milliards d'euros. Retour donc à trois opérateurs en France. Les 25 millions de clients seront répartis entre les trois acheteurs. La continuité de service et la portabilité des numéros sont garanties. L'opération doit encore être validée par les autorités de la concurrence. À l'international, Israël annonce la fermeture de toutes les écoles ce lundi suite à des tirs iraniens. Une décision conjointe du ministère de l'Éducation et de l'armée. Sur le plan militaire, l'armée américaine a abattu deux drones d'attaque iraniens menaçant le trafic maritime dans le détroit d'Ormuz. Enfin, malgré l'annonce d'un cessez-le-feu, l'Iran a aussi frappé le Koweït et Bahreïn en riposte à des attaques américaines. En sport et en tennis, à Roland-Garros, c'est fini. Alexander Zverev a remporté en 5-7 le premier grand chelem de sa carrière en battant Flavio Cobolli en finale. L'Allemand de 29 ans a réussi à s'en sortir après plus de 4 heures de jeu face au jeune Italien. Et puis en Formule 1, sur le Grand Prix de Monaco, Kimi Antonelli, lui, a confirmé son statut de patron. Le jeune Italien de Mercedes s'est imposé devant Lewis Hamilton et Isaac Hadjar. 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

0: Bienvenue, merci de nous avoir rejoints sur Demoiselle. Excellent réveil. À l'instant, c'était Superbus et Rory. Il est déjà 7h sur Demoiselle. 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
0: Et voici bien sûr l'essentiel de l'actualité, hein, nationale et internationale sur Demoiselle. C'est au côté de la rédaction, bonjour.
2: Bonjour Gérald Darmanin, réunit ce matin les procureurs généraux. Le ministre de la Justice ordonne la révision de 70 000 plaintes impliquant des enfants d'ici le 14 juillet. Une décision qui fait suite à la mort de Layana, adolescente de 11 ans. Le suspect dans cette affaire, un homme de 41 ans visé par plusieurs plaintes pour viol sur mineurs, n'avait jamais été entendu. 6 000 personnes ont participé hier à une marche blanche à Florence dans le Gers. En parallèle, des collectifs féministes et de protection de l'enfance appellent à des rassemblements devant les tribunaux. Un drame dans le Loiret hier, un hélicoptère de la gendarmerie nationale s'est écrasé sur la commune de Bray-Saint-Aignan vers 16h30. Un gendarme est mort, deux autres sont grièvement blessés. Le préfet de la région Centre-Val-de-Loire s'est rendu sur place. Un important dispositif de secours a été déployé. Il a mobilisé 54 sapeurs-pompiers et 44 engins. Une enquête est en cours pour déterminer les causes exactes du crash. Jean-Luc Mélenchon a rassemblé ses troupes hier à Saint-Denis. Il a lancé sa quatrième campagne présidentielle. Le candidat de 74 ans a affiché sa confiance face au sondage et il annonce vouloir tendre la main au reste de la gauche. C'est fait au terme d'intenses tractations. Bouygues Télécom, Free et Orange ont trouvé un accord samedi soir pour racheter SFR pour plus de 20 milliards d'euros. Retour donc à trois opérateurs historiques en France. Les 25 millions de clients seront répartis entre les trois acheteurs. L'opération doit encore être validée par les autorités de la concurrence. Regain de tension au Moyen-Orient. Israël a mené ce matin des frappes aériennes en Iran après avoir été visé par des missiles de la République islamique pour la première fois depuis la trêve. Des explosions ont retenti notamment à Téhéran ce matin. Nouveau pic de violence après 100 jours de guerre. Alors que le président américain Donald Trump affirme toujours vouloir négocier un accord de paix. Du côté de Roland-Garros, c'est fini. Alexander Zverev a remporté en 5-7 le premier grand chelem de sa carrière en battant l'italien Flavio Cobolli en finale. L'allemand de 29 ans a réussi à s'en sortir après plus de 4 heures de jeu face au jeune italien. Enfin, du côté de Monaco, c'était le roi de la course hier. Kimi Antonelli s'est imposé pour sa toute première partie en pole position. Le jeune pilote Mercedes a mené le jeu du début à la fin dans les rues de la principauté. Il s'impose devant Lewis Hamilton et devant Isaac Hadjar.
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1: Bienvenue, bon lundi.
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1: Nous sommes aujourd'hui le lundi 8 juin, c'est la Saint-Médard aujourd'hui, donc bonne fête au Médard qui nous écoute, votre éphéméride. La suite c'est dans quelques instants sur Demoiselle aux côtés de Romain Santier, dans quelques minutes aussi, l'information locale et départementale. Emmanuel Bidot avec nous, aux alentours des 7h15 sur l'antenne de Demoiselle, et puis bien sûr pour vous réveiller ce matin, le titre de Tempers City, voici Saved Aware sur Demoiselle, bon réveil.

0: Les Temple City en nouveauté sur Demoiselle et pour vous réveiller dont on aurait dû se coucher plus tôt en ce lundi, hein, c'était Self-Aware.
1: L'éphéméride. Nous sommes le lundi 8 juin, 159e jour de l'année. Aujourd'hui, nous fêtons les Médards et les Armandes. Les Médards sont des hommes séduisants et d'un commerce agréable, hein, puisque sociables, communicatifs, gais et souriants. Journée mondiale des océans aujourd'hui. Il y a l'anniversaire de la chanteuse Bonnie Tyler, qui a 76 ans. Kanye West, 49 ans. Vous vous souvenez de Carole dans la série Urgence? Ou même d'Alicia dans The Good Wife? Eh bien, l'actrice Juliana Margulies a aujourd'hui 60 ans. 37 ans pour le chanteur Amaury Vassili. Dove Attia a 69 ans. Agnès Soral, 66 ans, et puis 47 ans pour l'actrice que vous voyez dans Scène de ménage sur M6, femme du pharmacien, Amélie Etas. Bon anniversaire à vous aussi, peut-être née un 8 juin.
0: 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Merci Romain Santier, on vous donne bien sûr rendez-vous tout à l'heure sur Demoiselle. Ce sera aux alentours des 8h.
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3: Je vous emmène en 1967, date de la sortie du titre Les Cactus de Jacques Dutronc. Derrière son côté léger, c'est Aïe Aïe Aïe, le morceau cache surtout une satire de la société hein, pour Dutronc et son parolier Jacques Lanzmann. Le monde est rempli de gens compliqués comme des cactus. La chanson est même devenue tellement populaire que le premier ministre de l'époque, Georges Pompidou, l'a citée à l'Assemblée nationale en partant des difficultés du gouvernement. Voici Les Cactus, Jacques Dutronc sur Demoiselle et à suivre l'info.

0: Les cactus sur Demoiselle avec Jacques Dutronc, l'instant sur la radio 17h15.
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0: Nous retrouvons sur Demoiselle les titres de l'info d'ici.
3: Une marche blanche citoyenne à Rochefort ce soir en hommage à Liliana. L'appel est lancé par deux élus très touchés par ce drame. Écotaxe, péage, droit de passage départemental, l'idée de faire payer la traversée du pont revient sur le tapis. La GPIO déjà en ordre de bataille face au département qui attend une consultation populaire. Et puis les résultats sportifs de ce week-end avec Patrick Adriensens. La météo, beaucoup de nuages, quelques éclaircies pour commencer cette semaine.
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0: Bonjour Emmanuel.
3: Bonjour Mickaël, bonjour à tous. C'est tout d'abord 4 blessés dont un grave. C'est le bilan d'un accident de la route impliquant une seule voiture est survenu dans la nuit de vendredi à samedi à Saint-Jean-de-Liversay vers 2h30 sur la route départementale 109. Les 4 victimes, des jeunes hommes, ont entre 19 et 22 ans. Ils ont été transportés à l'hôpital de La Rochelle. Un braquage au Happy Cash de Puy-le-Bourreau samedi matin. Deux individus cagoulés et armés ont pénétré à l'intérieur d'un magasin vers 10h15 et ont dérobé une caisse enregistreuse et un sac de bijoux. Leur véhicule a été retrouvé l'après-midi à Saint-Cendre. Ils l'ont aspergé de poudre d'extincteur pour compliquer la tâche des enquêteurs. Ils sont activement recherchés par la police. À Rochefort, une marche blanche citoyenne en hommage à l'île.

0: Anna, elle partira de la place Colbert ce soir à 18h30 en soutien à la famille et les proches de la fillette âgée de 11 ans. L'appel est lancé par deux élus de la ville, Isabelle Giraud et Mélodie Obadia, mais c'est avant tout en tant que citoyenne et mère de famille qu'elles ont souhaité rendre cet hommage après ce drame qui choque toute la France. Et il résonne encore plus à Rochefort et auprès des Charentais-Maritimes puisque la fillette est née à La Rochelle, Mélodie Obadia.
1: En tant que rochefortaise et citoyenne, effectivement maman aussi, et j'ai beaucoup pensé aux parents qui vivent cette situation, et je voulais qu'il se passe quelque chose à Rochefort parce qu'on n'est pas Bordeaux, Paris, et apparemment donc cette famille aussi vient de la Charente-Maritime, et je trouvais que c'était important qu'à Rochefort il se passe quelque chose. Puis oui, que ça ne se reproduise pas, et on fait à notre niveau quelque chose, même si c'est une petite chose, si chacun se mobilise, je pense que ça peut quand même apporter un sacré soutien à la famille et de leur dire qu'ils ne sont pas seuls et qu'on peut tous s'identifier, on fait tous une projection, et c'est important de montrer notre soutien à la famille et aux familles, bien sûr, qui sont victimes. Voilà.
0: Marche blanche en mémoire de Liana ce soir au départ de la place Colbert à 18h30. Rassemblement à la même heure à La Rochelle devant le palais de justice, et puis à Bourse-Franche-Chaput. Une minute de silence en hommage à la fillette se déroulera à 12h15 devant la mairie. Une autre marche blanche s'est déroulée samedi matin à La Rochelle en hommage à Livio, ce petit garçon de 2 ans qui s'est noyé dans la piscine d'une famille d'accueil il y a 15 jours. Le cortège est parti de l'aide sociale à l'enfance. Les manifestants ont dénoncé les failles du système. PH de l'Île-d'Oléron, la GPIO en ordre de bataille. L'association pour la gratuité du pont de l'Île-d'Oléron est toujours opposée à l'instauration d'un péage pour le pont. Pour son président Michel Rivoux, l'entretien du pont ne justifie pas de faire payer les usagers. Il prend l'exemple du Martrou et de celui de la Seudre, gratuits qui vont le rester. Il estime également que les Oléronais paieront un surcoût si un péage apparaît.
2: En France, il y a une liberté d'aller et venir inscrite dans la Constitution. Qu'il n'y a pas de raison de faire payer des gens pour une route départementale, c'est un pont certes, mais ça reste une route départementale, que de toute façon, même si les Oléronais sont exonérés de ce péage, ce qui avait été prévu lors des précédentes tentatives, c'est quand même eux qui, aux finalités, en paieront une bonne partie par le fait que leurs enfants, leurs petits-enfants, quand ils viendront les voir, paieront, que les prestataires de services, que les livreurs, etc., que les artisans qui franchiront le pont pour venir travailler sur l'île ou livrer les marchandises augmenteront forcément leurs tarifs, etc., etc. Donc, de toute façon, même si les Oléronais, si certains croient que ça va rapporter aux Oléronais, c'est faux.
0: Et pour la présidente du département, Sylvie Marcilly, le vote des élus de l'île n'est qu'un début, un premier pas. Elle souhaite maintenant consulter la population oléronaise et charentaise maritime.
3: J'ai souhaité, avant de prendre quelques décisions que ce soit, consulter la population. Donc au cours des vacances de la Toussaint, il y aura une consultation, large concertation de la population, ce qui pourra effectivement amener à conduire des réflexions au sein du conseil départemental. Le pont est un ouvrage qui a été bien entretenu tout au long de sa vie, qui a 60 ans, qui est soumis évidemment à des aléas climatiques et dans un milieu qui est hostile par nature, on est dans un milieu salin. Et donc bien évidemment il mérite aujourd'hui une rénovation totale, et c'est un budget de 58 millions d'euros qui évidemment aujourd'hui n'est pas du tout à la portée des finances du département. Donc oui, effectivement, la consultation, la concertation du public est nécessaire sur ce point de vue-là.
0: Et le retour du péage permettrait, selon la présidente, de couvrir une partie des futurs travaux. Les premières estimations parlent de 60 millions d'euros. De nouvelles permanences mobiles du député Horizon de Royan-Marais-l'Oléron, Christophe Plassard. Son camion aménagé sera ce matin de 11h à midi à Romegou devant la mairie, puis cet après-midi de 14h à 15h au lac de Trizet et de 15h15 à 16h15 à Burlay, place Jean Boursicot. À Rochefort, une cérémonie en hommage aux morts pour la France en Indochine. Elle se déroule ce matin à 11h au cimetière de la Marine. Votez pour le pont suspendu de Tonnet-Charente. L'appel de l'équipe municipale pour la participation du pont suspendu au Grand Prix du patrimoine et tourisme local 2026. À la clé, 150 000 euros pour le vainqueur. 12 monuments participent également au concours partout en France. L'objectif est de récolter un maximum de votes avant le 28 juin. Pour cela, la commune se mobilise et appelle à la mobilisation les Charentais-Maritimes et bien au-delà. Rémi Justinien, le maire de Tonnet-Charente.
4: Nous sommes le seul dossier de l'ex-région Poitou-Charentes. Donc les Charentais, les Deux-Sévriens, les gens de la Vienne peuvent se mobiliser, mais au-delà en fait, parce que le pont, il est européen. Il était sur un axe royal qui permettait de relier le nord de l'Europe au sud de l'Europe. Il a une histoire européenne, ce pont, avec des bateaux du port de commerce de Tonnet-Charentes qui partent tous les jours au Portugal, en Angleterre. Donc c'est un projet à vocation internationale. Et donc c'est pour ça qu'on communique tous azimuts pour convaincre les gens qu'on a le meilleur projet. On a à se démarquer par rapport à d'autres projets. Vous savez, c'est un peu comme une élection municipale, il faut se démarquer par rapport à ou un concours normal d'ailleurs, par rapport à ses concurrents. Donc nous, on fait un peu feu de tout bois, on essaie d'aller un peu partout convaincre qu'on a le meilleur projet.
0: Et l'argent gagné permettra à la commune de financer la première tranche de travaux du pont suspendu, dont le chantier devrait commencer à l'automne. Pour voter, rendez-vous sur le site internet de la Fondation du patrimoine sur la page du pont suspendu de Tonnet-Charentes. À Royan, une conférence sciences et santé ce soir sur l'évolution et la révolution de la médecine. Salle Jean Gabin, 112 rue Gambetta, elle est organisée par l'association Acomox en partenariat avec la ville de Royan.
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0: Et il est temps de retrouver tous les résultats sportifs du week-end avec Patrick Adriensens.
6: Énorme surprise, effectivement, samedi soir, puisqu'on commence ce week-end de sport par le rugby pour la dernière journée des matchs de poule de top 14. Les Rochelais se sont imposés non sans difficulté face au Stade français 27-22. Au bout du suspense, et du coup, les Rochelais, donc, non seulement éliminent l'UBB des barrages, mais se qualifient à la 6e place. La semaine prochaine, ils devront justement retourner à Paris, cette fois-ci toujours pour affronter le Stade français. Et en cas de victoire, c'est Montpellier qui les attendra en demi-finale. Mais la soirée était encore plus belle avec, chez les dames en Élite 2, la victoire des Rochelaises face aux Rouennaises de Valkyrie sur le score de 13-5. Les Rochelaises sont donc championnes de France de Élite 2 et elles évolueront l'année prochaine en Élite 1, le plus haut niveau national. Et puis toujours du rugby avec les quarts de finale du championnat de France de promotion régionale 3, et cette fois-ci Aigrefeuille, le dernier club maritime en course, a été battu par la formation de Cazaux sur le score de 44-24. En football régional 1, le football club de Rochefort pour cette dernière journée a battu l'équipe de Neuil-Aubier sur le score de 4-1. Malheureusement, dans le même temps, Parthenay allait s'imposer 4-1 à Brive. Du coup, les Rochefortais sont relégués pour la saison prochaine en Régional 2. Et puis toujours dans cette même poule de R1, Périgny, sans trop de difficultés, s'est imposé en déplacement à Limoges sur le score de 5-3. Et puis on terminera avec du basket et la Coupe de Charente-Maritime Michel Château. Alors chez les dames, victoire de Saujon face à Saint-Cendre sur le score sans appel de 86-61. Par contre, malheureusement, chez les garçons, les Rochefortais se sont inclinés dans leur salle face à Port-d'Envau sur le score de 52-62. Voilà donc les résultats sportifs de ce week-end, Mickaël.
0: Patrick, merci. On passe maintenant aux nouvelles du ciel.
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0: Bon alors Emmanuel,
8: oui,
0: beau temps aujourd'hui ou pas?
8: On a échangé les places. Bon allez, coup d'œil vers le temps pour aujourd'hui. Vous le savez peut-être, mais nous sommes en vigilance jaune aux orages pour toute cette journée sur l'ensemble de la Charente-Maritime. Les températures comptaient 13 à 15 degrés sur l'ensemble du département ce matin. Ce matin, le ciel restera couvert et nuageux avec de belles éclaircies par moment. Le vent sera toujours d'ouest modéré cet après-midi. Le risque orageux disparaîtra rapidement et les températures devraient rester identiques par rapport au jour précédent. 19 à 21 degrés à prévoir et toujours un vent qui soufflera en rafale jusqu'à 40 à 45 km/h vent d'ouest.
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0: Merci d'avoir suivi cette édition. Très bon lundi sur Demoiselle.
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8: Bon réveil, merci de nous avoir rejoints sur Demoiselle, votre radio en Charente-Maritime. 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On se réveille en musique comme tous les matins. Enjoy the silence, Dépêche Mode et les sports dans quelques instants.

0: Et Depeche Mode à l'instant sur Demoiselle avec Enjoy the Silence.
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0: 7h passé 30 minutes, le sport, Anthony Verpillon.
2: Bonjour à toutes et à tous, on débute avec du tennis et Alexander Zverev a enfin gagné son premier titre du Grand Chelem hier. Le géant allemand s'est imposé en 5-7 en finale de Roland-Garros face au tenace italien Flavio Cobolli. Les deux joueurs se sont départagés en 4 heures et 16 minutes de jeu. Il s'agit donc du premier sacre en Grand Chelem après 4 finales perdues dans le passé pour l'allemand de 29 ans, numéro 3 mondial chez les femmes. Je vous rappelle la victoire de la jeune Mira Andreeva samedi après-midi en 2-7 face à la polonaise Maja Zwalinska, issue des qualifications du hand. Également avec le titre de championne d'Europe pour les filles de Metz, les Lorraines ont battu les Suédoises de Győr, tenante du titre, 31-29 hier à Budapest. Il s'agit du tout premier titre français en Ligue des Champions féminines, un authentique exploit pour fêter les 60 ans du club messin. Sarah Bouktit a été élue MVP du tournoi final, auteur de 12 buts. En F1, 5e victoire de suite pour Andrea Kimi Antonelli hier. Le jeune pilote s'est imposé au Grand Prix de Monaco ce week-end. Un Grand Prix marqué par les sanctions à l'encontre de pilotes arrivés en excès de vitesse dans les stands. Ce fut le cas à deux reprises pour le français Pierre Gasly, a passé ainsi de la 3e à la 7e place finale à cause des pénalités. En football, Christian Eriksen, de nouveau victime d'un malaise hier en plein match amical face à l'Ukraine. Alors que les Danois menaient au score, l'ancien joueur de l'Inter et de Manchester United s'est effondré. Il était conscient, selon les secours, lors de son transfert à l'hôpital. Il avait déjà été victime d'un malaise en plein match en 2021. Et puis ce soir, l'équipe de France dispute son dernier match de préparation avant de s'envoler pour la Coupe du Monde aux États-Unis. Les Bleus affrontent l'Irlande du Nord à Lille à 21h10. Enfin, cyclisme, une victoire française sur la première étape du Tour Auvergne-Rhône-Alpes. Le coureur savoyard de F Education First, Alex Baudin, s'est imposé à Saint-Ismier hier. Sa 3e victoire en professionnel, il endosse du même coup le maillot jaune de leader. Voilà, c'est la fin de ce flash. Très belle journée de sport à toutes et à tous.

0: Le quintet.
1: Bonjour, bonjour à tous. Direction l'hippodrome d'Angers, les 2300 mètres du parcours corde à droite à l'occasion du Quintet Plus de ce lundi 28 juin 2026. Disputés dans la discipline du galop, ils seront 16 concurrents âgés de 4 ans et au-dessus. Départ prévu 13h55. En tête de notre sélection, le 2 Zulu Warrior. Pris en note depuis plusieurs mois, il ne devrait plus tarder à remporter son Quintet. Alors pourquoi pas ce lundi? Suivi du 11, Marina Leda, confiée à Christian Desmoureaux pour l'occasion, sa place est sur le podium. Le 9, King Crazy, a en valeur pure sa place dans la bonne combinaison. Le 4, Seona, n'a plus à faire ses preuves en pareille société. Et enfin, le 14, Xylophono, incontournable en 35,5 de valeur. Il complétera notre sélection. Une sélection que vous pouvez retrouver sur ma chaîne YouTube Tom Kazak, les pronostics hippiques avec mes dernières minutes. Donc notre choix aujourd'hui, premier le 2 Zulu Warrior, second le 11 Marina Leda, troisième le 9 King Crazy, quatrième le 4 Seona, cinquième le 14 Xylophono, le second choix le 10, le 16 et le 7. Et à vous la fortune!
2: Merci Tom, on vous retrouve bien sûr tout à l'heure sur Demoiselle pour un autre point sur les sports, mais aussi l'hippisme dans quelques minutes bien sûr sur Demoiselle.
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2: Voici Mickey, ça pique un peu quand même en diffusion sur Demoiselle. À suivre l'horoscope du jour aux côtés de Caroline Kemeray sur la radio d'ici. Excellent réveil, si on aurait dû se coucher plus tôt, bon lundi. Et

0: C'était Mickey sur Demoiselle. Dans les prochaines minutes, On My Soul. Ce sera bien sûr le nouveau titre de Bruno Mars en diffusion sur Demoiselle. Caroline Kemré et Emmanuel Bidot dans la suite du programme.
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0: 7h45 sur Demoiselle, voici l'horoscope du jour avec Caroline Cameret. Bonjour Caroline.
1: Bonjour tout le monde. Bélier, toutes ces planètes en gémeaux peuvent vous pousser à des actions constructives. Cela concerne la famille, votre travail, même si cette lune peut être un peu perturbante. Faites, mais pensez aussi à vous. Les taureaux, pour vous c'est l'inverse. Ces énergies familiales vous rassurent et vous permettent de vous sentir heureux et à l'aise parmi ceux que vous aimez. Beau week-end en perspective. Pour les gémeaux, vous pourriez avoir un choix à faire entre la sécurité de votre situation et une proposition alléchante. Cela perturbe un peu votre week-end. Parlez-en autour de vous, ça vous détendra. Les cancers, ceux du début, profitent de Saturne en bon aspect avec la Lune, ce qui leur vaut une super nouvelle. Les autres sont heureux sur le plan affectif et en profitent pleinement. Pour les lions, vous êtes bien entourés et vous pouvez profiter amplement de ce week-end avec vos enfants ou un entourage très agréable. Il vous faut de la détente et de nouveaux projets. Les vierges, un peu de convivialité va vous faire du bien. Une invitation ou une sortie de groupe va vous donner du punch et l'opportunité de vous ressourcer en agréable compagnie. Pour les balances, serait-ce un jour où vous allez pouvoir rétablir la situation sur le plan affectif? Cela peut commencer de façon un peu agressive, mais bien se régler si vous y mettez du vôtre. Les scorpions, vous êtes toujours en chance, natifs d'octobre. À vous de la saisir et d'en profiter au maximum. Certains pourraient mettre en route un enfant ou un projet familial important. Pour les sagittaires, profitez du week-end pour vérifier vos papiers et tout ce qui concerne l'administratif. Vous pourriez vous détendre en bonne compagnie une fois que cela sera fait. Les capricornes, un peu contrariés par votre conjoint ou en totale fusion pour d'autres. Il est question d'amour et de famille ce week-end et vous avez l'opportunité de retrouver l'harmonie. Pour les Verseaux, toutes ces planètes en gémeaux vous poussent à vous occuper de votre quotidien, de votre intérieur, de faire des travaux ou même pour certains de travailler chez vous. Enfin les poissons, vous allez bien en ce moment et faites bien profiter votre entourage. Certains pourraient songer à s'investir dans un groupe, une association ou se montrer utile. Et moi je vous souhaite une excellente soirée sur Demoiselle et je vous dis à demain.
0: Merci Caroline, à demain mais également dans une heure pour un autre horoscope.
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0: c'est le nouveau Bruno Mars. En My Soul à l'instant sur la radio d'ici. Dans quelques minutes, vous avez rendez-vous avec votre météo marine, l'information nationale et internationale à 8h sur Demoiselle, dont on aurait dû se coucher plus tôt. Et puis à 7h50, c'est l'expresso de l'info avec Emmanuel Bidot.
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4: 4 blessés dont un grave, c'est le bilan d'un accident de la route impliquant une seule voiture est survenu dans la nuit de vendredi à samedi à Saint-Jean-de-Liversey vers 2h30 sur la route départementale 109. Les 4 victimes, des jeunes hommes, ont entre 19 et 22 ans. Ils ont été transportés à l'hôpital de La Rochelle. Un braquage au Happy Cash de Puy-le-Bourreau samedi matin. 2 individus cagoulés et armés ont pénétré à l'intérieur du magasin vers 10h15 et ont dérobé une caisse enregistreuse et un sac de bijoux. Leur véhicule a été retrouvé l'après-midi à Saint-Cendre. Ils l'ont aspergé de poudre d'extincteur pour compliquer la tâche des enquêteurs. Ils sont activement recherchés par la police. À Rochefort, une marche blanche citoyenne en hommage à Liana. Elle partira de la place Colbert ce soir à 18h30 en soutien à la famille et les proches de la fillette âgée de 11 ans. L'appel est lancé par 2 élus de la ville, Isabelle Giroux et Mélodie Obadia. Mais c'est avant tout en tant que citoyenne et mère de famille qu'elles ont souhaité rendre cet hommage après ce drame qui choque toute la France. Marche blanche donc ce soir à 18h30, place Colbert. Rassemblement à la même heure à La Rochelle devant le palais de justice et puis à Bourse-Franche-Chapu. Une minute de silence en hommage à la fillette se déroulera à 12h15 devant la mairie. Une autre marche blanche s'est déroulée samedi matin à La Rochelle en hommage à Livio, ce petit garçon de 2 ans qui s'est noyé dans la piscine d'une famille d'accueil il y a 15 jours. Le cortège est parti de l'aide sociale à l'enfance. Les manifestants ont dénoncé les failles du système. Péage de l'île d'Oléron, la GPIO en ordre de bataille. L'association pour la gratuité du pont de l'île d'Oléron est toujours opposée à l'instauration d'un péage pour le pont. Le sujet est revenu sur la table après une délibération de la communauté de communes jeudi dernier. Celle-ci demande au département d'instaurer un droit départemental de passage. Pour le président de la GPIO, Michel Rivaud, l'entretien du pont ne justifie pas de faire payer les usagers. Il prend l'exemple du Martrou et de celui de la Seudre, gratuits et qui vont le rester. Il estime également que les Oléronais paieront un surcoût si un péage apparaît. La météo entre nuages et éclaircies pour commencer cette semaine.
0: Et à 7h passée de 52 minutes, on s'intéresse à la météo marine.
4: Il n'y a pas de bulletin météo spécial. Nous avons un talweg s'étendant des îles britanniques à l'ouest du golfe de Gascogne. Les prévisions pour aujourd'hui, vent d'ouest à nord-ouest, 3 à 4 beaufort, une mer agitée, une houle d'ouest à nord-ouest proche de 1,50 m, un ciel peu nuageux à nuageux. Une bonne visibilité. Pour la nuit prochaine, vent de nord-ouest, 3 à 4 beaufort, une mer agitée, une houle d'ouest à nord-ouest proche d'1,50 m, quelques pluies, une visibilité parfois mauvaise sous les précipitations. Au château d'Oléron, aujourd'hui, la mer haute à 11h04 se rabasse à 16h49, coefficient de marée 47.
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0: Emmanuel Bidot revient tout à l'heure, 8h15 sur Demoiselle. Dans quelques instants, l'information nationale et internationale. Elton John également. Voici dans ton téléphone, Lynn.

0: Elton John, Sir Elton John à l'instant sur Demoiselle, c'était bien sûr Rocketman sur la radio d'ici. Bah écoutez, bon réveil, merci de nous avoir rejoints sur Demoiselle, nouvelle journée ensemble, bon lundi, nous sommes le 8 juin. Il est 8h.
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0: À l'essentiel de l'actualité nationale et internationale, Frédéric Fouquet.
2: Bonjour, vive émotion hier dans le Gers où 6000 personnes ont participé à une marche blanche en l'honneur de Layana, l'adolescente de 11 ans qui avait disparu et dont le corps a été retrouvé. Le principal suspect dans cette affaire, un homme de 41 ans visé par plusieurs plaintes pour viol sur mineurs, n'avait jamais été entendu par la justice. Gérald Darmanin réunit ce matin les procureurs généraux. Le ministre de la Justice ordonne la révision de 70 000 plaintes impliquant des enfants d'ici le 14 juillet. Et en parallèle, des collectifs appellent à des rassemblements devant les tribunaux ce soir. Le crash d'un hélicoptère dans le Loiret hier, l'appareil de la gendarmerie nationale qui recherchait un adolescent au-dessus d'une forêt s'est écrasé dans l'après-midi sur la commune de Bray-Saint-Aignan. Un gendarme est mort, 2 autres sont en urgence absolue. Le préfet de la région Centre-Val de Loire s'est rendu sur place. Un important dispositif de secours a été déployé et une enquête est en cours pour déterminer les causes exactes de ce crash. Prudence, si vous avez prévu de prendre le train ce mercredi, les cheminots vont faire grève, des trains pourraient être supprimés. Les principaux syndicats du secteur CGT Cheminots, Sudrail, ENSA Ferroviaire et CGDT Cheminots déplore une multiplication des drames, accidents de travail et arrêts maladie. Il réclame des revalorisations salariales en conséquence. Jean-Luc Mélenchon a lui rassemblé ses troupes hier à Saint-Denis pour lancer sa 4e campagne présidentielle. Le candidat de 74 ans a affiché sa confiance face au sondage. Nouveau pic de tension au Moyen-Orient, Israël a mené ce lundi matin des frappes aériennes contre l'Iran, ciblant des infrastructures militaires à Téhéran. Une offensive lancée malgré les appels à la retenue du président américain Donald Trump. En riposte immédiate, la République islamique a tiré plusieurs missiles vers le territoire israélien. Les sirènes d'alerte ont retenti et des explosions ont été entendues à Jérusalem ce matin. À Roland-Garros, Alexander Zverev remporte en 5-7 le premier grand chelem de sa carrière et a battu Flavio Cobolli, l'Italien, en finale. L'Allemand de 29 ans a réussi à s'en sortir après plus de 4 heures de jeu. Et puis enfin, en Formule 1, un coup de maître de Kimi Antonelli au Grand Prix de Monaco. Le prodige italien a survolé la course depuis sa pole position. Il est monté sur le podium devant Lewis Hamilton et devant le Français Isaac.
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0: Pascal.
1: Nous sommes le lundi 8 juin aujourd'hui.
0: Sur Demoiselle.
1: C'est la Saint-Médard, bienvenue, merci, nous avons rejoint Sur Demoiselle. Une vigilance jaune aux orages est en vigueur sur notre département aujourd'hui. On va donc rester prudent des nouvelles de la météo à la fin de l'information locale et départementale. Ce sera à 8h15, juste après le journal d'Emmanuel Bidot. Manon Lisa, le petit pêcheur, votre éphéméride dans quelques instants.

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1: Une influenceuse qui est devenue chanteuse, qui ne court pas après l'argent, la preuve. Manon Lisa sur Demoiselle, Le Petit Pêcheur. Dans quelques instants, rendez-vous avec Madonna. Auparavant, c'est l'éphéméride.
2: L'éphéméride. Nous sommes le lundi 8 juin, 159e jour de l'année. Aujourd'hui, nous fêtons les Médards et les Armandes. Les Médards sont des hommes séduisants et d'un commerce agréable, hein, puisque sociables, communicatifs, gays et souriants. Journée mondiale des océans aujourd'hui. Il y a l'anniversaire de la chanteuse Bonnie Tyler, qui a 76 ans. Kanye West, 49 ans. Vous vous souvenez de Carole dans la série Urgence? Ou même d'Alicia dans The Good Wife? Eh bien, l'actrice Juliana Margulies a aujourd'hui 60 ans. 37 ans pour le chanteur Amaury Vassili. Dove Attia, 69 ans. Agnès Soral, 66 ans, et puis 47 ans pour l'actrice que vous voyez dans Scène de ménage sur M6, femme du pharmacien, Amélie Etas. Bon anniversaire à vous aussi, peut-être né un 8 juin.
1: L'éphéméride. Dans quelques instants, Madonna, La Isla Bonita, mais aussi l'info avec Emmanuel Bidot.
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1: Le tube La Isla Bonita sort en 1987 et devient l'un des plus gros succès de Madonna, tiré de son album True Blue. Ce morceau marque aussi son premier vrai virage aux sonorités latines avec guitare espagnole, percussion et paroles mêlant anglais et espagnol. À l'origine d'ailleurs, la musique avait été proposée à Michael Jackson qui l'a refusé. Résultat, Madonna a récupéré le titre et a réécrit les paroles et ça donne ce succès. Madonna, la Isla Bonita.

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1: Il est déjà 8h15. On va retrouver Emmanuel Bidou pour le journal.
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1: Et nous retrouvons sur Demoiselle les titres de l'info d'ici.
3: Une marche blanche citoyenne à Rochefort ce soir en hommage à Liana. L'appel est lancé par deux élus très touchés par ce drame. Écotaxe, péage, droit de passage départemental, l'idée de faire payer la traversée du pont revient sur le tapis. La GPIO déjà en ordre de bataille face au département qui attend une consultation populaire. Et puis les résultats sportifs du week-end avant la météo entre nuages et éclaircies pour commencer cette semaine.
0: Demoiselle Matin, l'info d'ici, Emmanuel Bidot.
1: Bonjour Emmanuel.
3: Bonjour Mickaël, bonjour à tous. C'est tout d'abord un braquage au Happy Cash de Puy-le-Bourreau samedi matin. Deux individus cagoulés et armés ont pénétré à l'intérieur du magasin vers 10h15 et ont dérobé une caisse enregistreuse et un sac de bijoux. Leur véhicule a été retrouvé l'après-midi à Saint-Cendre. Ils l'ont aspergé de poudre d'extincteur pour compliquer la tâche des enquêteurs. Ils sont activement recherchés par la police. Quatre blessés, dont un grave. C'est le bilan d'un accident de la route impliquant une seule voiture est survenue dans la nuit de vendredi à samedi à Saint-Jean-de-Liversé vers 2h30 sur la route départementale 109. Les quatre victimes, des jeunes hommes, ont entre 19 et 22 ans. Ils ont été transportés à l'hôpital de La Rochelle. À Rochefort, une marche blanche citoyenne en hommage à Liana. Elle partira de la place Colbert ce soir à 18h30 en soutien à la famille et les proches de la fillette âgée de 11 ans. L'appel est lancé par deux élus de la ville, Isabelle Giroux et Mélodie Obadia, mais c'est avant tout en tant que citoyennes et mères de famille qu'elles ont souhaité rendre cet hommage après ce drame qui choque toute la France. Et il résonne encore plus à Rochefort et auprès des Charentais-Maritimes puisque la fillette est née à La Rochelle. Isabelle Giroux

0: souligne le travail des associations qui demandent une loi contre les violences sexistes et sexuelles, que ce soit pour les adultes mais aussi les enfants. Les chiffres sont particulièrement choquants. Isabelle Giraud.
1: On sait que par exemple, on nous dit que les différentes études nous disent qu'en fait il y a en moyenne 3 enfants par classe qui subissent des violences sexuelle. Donc c'est énorme, c'est vraiment énorme. Et puis je voulais juste vous donner quelques chiffres. Entre 2016 et 2025, il y a eu 76 167 violences sexuelles sur mineurs. C'est énorme. Il y en a 23 203 qui se passent au sein même de la famille et donc 52 964 qui ne sont pas au sein de la famille. Parce qu'on dit souvent que ce sont des proches. Alors quand on dit que ce n'est pas au sein de la famille, ça peut être aussi des amis. Hein. Il ne faut, faut pas non plus se leurrer. Souvent, on sait que souvent, en fait, ce sont des enfants qui peuvent avoir été approchés par quelqu'un qui est connu. Voilà. Donc ça, c'est important. Et de dire aussi qu'en fait, les mis en cause, c'est entre 2007 et 2024, 178 300 personnes, soit 22 300 personnes chaque année. Et 94% sont des hommes, c'est un fait, voilà. Sachant qu'après, le traitement malheureusement judiciaire, c'est que 2000 personnes majeures condamnées par an. Donc un taux de condamnation qui est de moins de 15%.
0: Marche blanche en mémoire de Liana ce soir au départ de la place Colbert à 18h30. Rassemblement à la même heure devant le palais de justice de La Rochelle. Et puis à Bourg-Sefranc-le-Chapu, une minute de silence en hommage à la fillette se déroulera à 12h15 devant la mairie tout à l'heure. Une autre marche blanche s'est déroulée samedi matin à La Rochelle en hommage à Livio, ce petit garçon de 2 ans qui s'est noyé dans la piscine d'une famille d'accueil il y a 15 jours. Le cortège est parti de l'aide sociale à l'enfance. Les manifestants ont dénoncer les failles du système. Péage de l'île d'Oléron, la GPIO en ordre de bataille. L'association pour la gratuité du pont de l'île d'Oléron est toujours opposée à l'instauration d'un péage pour le pont. Le sujet est revenu sur la table après une délibération de la communauté de communes jeudi dernier. Celle-ci demande au département d'instaurer un droit départemental de passage. Pour le président de la GPIO, l'entretien du pont ne justifie pas de faire payer les usagers. Michel Rivaud prend l'exemple de Martroux et de celui de la Seudre, gratuits et qui vont le rester. Il estime également que les Oléronais paieront un surcoût si un péage apparaît.
2: En France, il y a une liberté d'aller et venir inscrite dans la Constitution, qu'il n'y a pas de raison de faire payer des gens pour une route départementale. C'est un pont, certes, mais ça reste une route départementale. Que de toute façon, même si les Oléronais sont exonérés de ce péage, ce qui avait été prévu lors des précédentes tentatives, c'est quand même eux qui, aux finalités, en paieront une bonne partie par le fait que leurs enfants, leurs petits-enfants, quand ils viendront les voir, paieront, que les prestataires de services, que les livreurs, etc., que les artisans qui franchiront le pont pour venir travailler sur l'île ou livrer les marchandises augmenteront forcément leurs tarifs, etc., etc. Donc de toute façon, même si les Oléronais, si certains croient que ça va rapporter aux Oléronais, c'est faux.
0: Et pour la présidente du département Sylvie Marcilly, le vote des élus de l'île n'est qu'un début, un premier pas. Elle souhaite maintenant consulter la population oléronaise et charentaise maritime.
3: J'ai souhaité, avant de prendre quelques décisions que ce soit, consulter la population. Donc au cours des vacances de la Toussaint, il y aura une consultation, large concertation de la population, ce qui pourra effectivement amener à conduire des réflexions au sein du conseil départemental. Le pont est un ouvrage qui a été bien entretenu tout au long de sa vie, qui a 60 ans, qui est soumis évidemment à des aléas climatiques et dans un milieu qui est hostile par nature. On est dans un milieu salin et donc bien évidemment il mérite aujourd'hui une rénovation totale et c'est un budget de 58 millions d'euros qui, évidemment, aujourd'hui, n'est pas du tout à la portée des finances du département. Donc oui, effectivement, la consultation, la concertation du public est nécessaire sur ce point de vue-là.
0: Le retour du péage permettrait, selon la présidente du département, de couvrir une partie des futurs travaux. Les premières estimations parlent de 60 millions d'euros. De nouvelles permanences mobiles du député Horizon de Royan, Marine Oléron, Christophe Plassard. Son camion aménagé sera ce matin de 11h à midi devant la mairie de Romgou, puis cet après-midi de 14h à 15h au lac de Trizé, de 15h15 à 16h15 à Burlay, place Jean Boursicot. À Rochefort, une cérémonie en hommage aux morts pour la France en Indochine. Elle se déroule ce matin à 11h. 11h au cimetière de la Marine. Votez pour le pont suspendu de Tonnet-Charente. L'appel de l'équipe municipale pour la participation du pont suspendu au Grand Prix du patrimoine tourisme local 2026. À la clé, 150 000 euros pour le vainqueur. 12 monuments participent également au concours partout en France. L'objectif est de récolter un maximum de votes avant le 28 juin. La commune se mobilise et appelle à la mobilisation des Charentais maritimes et bien au-delà. Les trois monuments avec le plus de votes remportent chacun 150, 125 et 100 000 euros pour le troisième. Un prix est également décerné pour les communes avec la plus forte mobilisation, 25 000 euros. Pour tout rafler, la commune de Tonnet-Charente a préparé des événements jusqu'au 28 juin. Objectif, faire parler du pont et faire voter un maximum de personnes. Isabelle Ozy, adjointe à la culture et au patrimoine historique à la mairie de Tonnet-Charente.
4: La première animation, on a posé une banderole sur le pont. On commence par une photo, on a invité la population, des élus, d'autres mairies, de tout le monde, pour faire une grande photo. Donc après, on a des photos avec les cyclos, puisqu'on a le pont a été quand même un vecteur beaucoup utilisé pour le Tour de France. Et puis aussi les agriculteurs qui se servaient de ce pont comme lieu de passage d'un côté des marais à notre côté ville. Et puis on va essayer de remonter un peu le temps, faire du comparatif entre hier et aujourd'hui. Et puis continuer à faire bouger les choses à droite, à gauche. Et toutes les bonnes initiatives sont bonnes à prendre. Nous, on va travailler avec aussi un influenceur. Son surnom sur les Instagram, c'est Nicolas Rochelle. Et il va nous faire pendant 3 semaines des publications, des stories pour que lui aussi rapporte sa communauté sur ce vote de concours.
0: L'argent gagné permettra à la commune de financer la première tranche de travaux du pont suspendu dont les travaux commencent à l'automne. Pour voter, rendez-vous sur le site internet de la Fondation du patrimoine sur la page du pont suspendu de Tonnet-Charente.
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0: Et il est temps de retrouver à 8h24 tous les résultats sportifs du week-end avec Patrick Adriensens.
6: Énorme surprise, effectivement, samedi soir, puisqu'on commence ce week-end de sport par le rugby pour la dernière journée des matchs de poule de top 14. Les Rochelais se sont imposés non sans difficulté face au Stade français 27-22. Au bout du suspense, et du coup, les Rochelais, donc non seulement éliminent l'UBB des barrages, mais se qualifient à la 6e place. La semaine prochaine, ils devront justement retourner à Paris, cette fois-ci toujours pour affronter le Stade français. Et en cas de victoire, c'est Montpellier qui les attendra en demi-finale. Mais la soirée était encore plus belle avec, chez les dames en Élite 2, la victoire des Rochelaises face aux Rouennaises de Valkyrie sur le score de 13-5. Les Rochelaises sont donc championnes de France de Élite 2 et elles évolueront l'année prochaine en Élite 1, le plus haut niveau national. Et puis toujours du rugby avec les quarts de finale du championnat de France de promotion régionale 3. Et cette fois-ci, Aigrefeuille, le dernier club maritime en course, a été battu par la formation de Cazaux sur le score de 44-24. En football régional 1, le football club de Rochefort, pour cette dernière journée, a battu l'équipe de Neuil-Aubier sur le score de 4-1. Malheureusement, dans le même temps, Parthenay allait s'imposer 4-1 à Brive. Du coup, les Rochefortais sont relégués pour la saison prochaine en régional 2. Et puis toujours dans cette même poule de R1, Périgny, sans trop de difficultés, s'est imposé en déplacement à Limoges sur le score de 5-3. Et puis on terminera avec du basket et la Coupe de Charente-Maritime Michel Château. Alors chez les dames, victoire de Saujon face à Saint-Cendre sur le score sans appel de 86-61. Par contre, malheureusement, chez les garçons, les Rochefortais se sont inclinés dans leur salle face à Port-d'Envaux sur le score de 52-62. Voilà donc les résultats sportifs de ce week-end.
0: Patrick Adriensens, merci. On passe maintenant aux nouvelles du ciel.
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0: C'est assez couvert pour commencer cette semaine.
8: Et oui, c'est couvert malheureusement. Nous sommes en vigilance jaune orage pour ce matin sur l'ensemble de la Charente-Maritime. Ce matin, le ciel donc reste nuageux avec de belles éclaircies par moment. Les températures aux alentours d'une quinzaine de degrés actuellement. Vent d'ouest qui reste modéré avec des rafales pouvant atteindre les 45 km/h. Cet après-midi, le risque orageux se dissipera rapidement. temps. Le temps deviendra plus agréable avec une alternance de nuages et de belles éclaircies. Le soleil sera plus présent que ce matin et les passages nuageux resteront quand même assez nombreux. Les températures 21 degrés à 22 degrés pour les maximales sur l'ensemble de la Charente-Maritime cet après-midi.
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0: Merci d'avoir suivi cette édition. Très bon début de semaine sur Demoiselle.
8: Mr. Norito, voici Teddy Swim.

0: Teddy Swim sur Demoiselle avec Mustalent Hit Hall, 8h30.
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0: Les sports, Anthony Verpillon. Bonjour Anthony.
2: Bonjour à toutes et à tous, on débute avec du tennis et Alexander Zverev a enfin gagné son premier titre du Grand Chelem hier. Le géant allemand s'est imposé en 5-7 en finale de Roland-Garros face au tenace italien Flavio Cobolli. Les deux joueurs se sont départagés en 4 heures et 16 minutes de jeu. Il s'agit donc du premier sacre en Grand Chelem après 4 finales perdues dans le passé pour l'allemand de 29 ans, numéro 3 mondial chez les femmes. Je vous rappelle la victoire de la jeune Mira Andreeva samedi après-midi en 2-7 face à la polonaise Maja Żwalińska, a issu des qualifications du hand. Également avec le titre de championne d'Europe pour les filles de Metz, les Lorraines ont battu les Suédoises de Győr, tenantes du titre 31-29 hier à Budapest. Il s'agit du tout premier titre français en Ligue des champions féminines, un authentique exploit pour fêter les 60 ans du club messin. Sarah Bouktit a été élue MVP du tournoi final, auteur de 12 buts. En F1, 5e victoire de suite pour Andrea Kimi Antonelli hier. Le jeune pilote s'est imposé au Grand Prix de Monaco ce week-end, un Grand Prix marqué par les sanctions à l'encontre de pilotes arrivés en excès de vitesse dans les stands. Ce fut le cas à 2 reprises pour le Français Pierre Gasly, a passé ainsi de la 3e à la 7e place finale à cause des pénalités. En football, Christian Eriksen, de nouveau victime d'un malaise hier en plein match amical face à l'Ukraine. Alors que les Danois menaient au score, l'ancien joueur de l'Inter et de Manchester United s'est effondré. Il était conscient, selon les secours, lors de son transfert à l'hôpital. Il avait déjà été victime d'un malaise en plein match en 2021. Et puis ce soir, l'équipe de France dispute son dernier match de préparation avant de s'envoler pour la Coupe du Monde aux États-Unis. Les Bleus affrontent l'Irlande du Nord à Lille à 21h10. Enfin, cyclisme, une victoire française sur la première étape du Tour Auvergne-Rhône-Alpes. Le coureur savoyard de F Education First, Alex Baudin, s'est imposé à Saint-Ismier hier. Sa 3e victoire en professionnel, il endosse du même coup le maillot jaune de leader. Voilà, c'est la fin de ce flash. Très belle journée de sport à toutes et à tous.
0: Le réveil, demoiselles, on aurait dû se coucher plus tôt. Merci de nous avoir choisi en ce lundi. Dans quelques instants, Tom Kazak, les pronostics, les tournesols, Marc Lavoine. Voici Jetlag, c'est Louisa. Bon réveil.

0: Marc Lavoine suivant dans quelques instants avec les tournesols. Tom Kazak, c'est maintenant les pronostics. 8h35. Hein.
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2: Bonjour, bonjour à tous. Direction l'hippodrome d'Angers, les 2300 mètres du parcours corde à droite à l'occasion du Quintet Plus de ce lundi 28 juin 2026. Disputés dans la discipline du galop, ils seront 16 concurrents âgés de 4 ans et au-dessus. Départ prévu 13h55. En tête de notre sélection, le 2 Zulu Warrior. Pris en note depuis plusieurs mois, il ne devrait plus tarder à remporter son Quintet. Alors pourquoi pas ce lundi? Suivi du 11, Marina Leda, confié à Christian Desmoureaux pour l'occasion, sa place est sur le podium. Le 9, King Trezy, a en valeur pure sa place dans la bonne combinaison. Le 4, Seona, n'a plus à faire ses preuves en pareille société. Et enfin, le 14, Xylophono, incontournable en 35,5 de valeur. Il complétera notre sélection. Une sélection que vous pouvez retrouver sur ma chaîne YouTube Tom Kazak, les pronostics hippiques avec mes dernières minutes. Donc notre choix aujourd'hui, premier le 2 Zulu Warrior, second le 11 Marina Leda, troisième le 9 King Trezy, quatrième le 4 Seona, cinquième le 14 Xylophono, le second choix le 10, le 16 et le 7. Et à vous la fortune.
0: Merci Tom, on vous retrouve bien sûr tout à l'heure dans les matinales de Demoiselles entre 9h et midi.
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0: 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Marc Lavoine, les tournesols comme promis sur Demoiselle. Il y aura également votre horoscope, Caroline Kemeret, dans quelques minutes sur la radio d'ici. Le programme télé à suivre d'ici 3 minutes. D'ailleurs, Emmanuel Bidot revient pour l'Expresso de l'Info à 8h50. Vous êtes dans On aurait dû se coucher plus tôt sur Demoiselle.

0: Marc Lavoine sur Demoiselle avec les tournesols, la télévision et l'horoscope dans quelques instants.
1: 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Ce soir sur TF1, retrouvez France-Irlande du Nord, match amical de football avant le départ pour le Mondial. France 2 meurtre au paradis, France 3 qui même me suivent. Gilbert et Simone, eh bien, vivent dans un village du sud de la France. Simone profite de sa retraite et entretient une liaison avec leur voisin et meilleur ami Étienne, optimiste et jouisseur, tandis que Gilbert, ancien garagiste, est chaque jour un peu plus aigri. Tout bascule quand Étienne déménage dans une autre région avant que Gilbert et Simone apprennent qu'ils sont lourdement endettés. La situation se dégrade rapidement quand Simone, désespérée par l'attitude de Gilbert et sans nouvelles d'Étienne, quitte la maison sans prévenir. Oh là ! Canal, Sa Majesté des Mouches, M6, Marié au premier regard, W9, Le Pic de Dante, Arte, Il était une fois en Amérique, et TMC, Des frites, Les Tuches 4. Voilà, je vous laisse faire votre choix et par avance, une excellente soirée devant votre télévision.
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0: Et voici l'horoscope du jour avec Caroline Kemre. Bonjour Caroline.
16: Bonjour tout le monde. Bélier, toutes ces planètes en Gémeaux peuvent vous pousser à des actions constructives. Cela concerne la famille, votre travail, même si cette lune peut être un peu perturbante. Faites, mais pensez aussi à vous. Les taureaux, pour vous, c'est l'inverse. Ces énergies familiales vous rassurent et vous permettent de vous sentir heureux et à l'aise parmi ceux que vous aimez. Beau week-end en perspective. Pour les Gémeaux, vous pourriez avoir un choix à faire entre la sécurité de votre situation et une proposition alléchante. Cela perturbe un peu votre week-end. Parlez-en autour de vous, ça vous détendra. Les cancers, ceux du début, profitent de Saturne en bon aspect avec la Lune, ce qui leur vaut une super nouvelle. Les autres sont heureux sur le plan affectif et en profitent pleinement. Pour les lions, vous êtes bien entourés et vous pouvez profiter amplement de ce week-end avec vos enfants ou un entourage très agréable. Il vous faut de la détente et de nouveaux projets. Les vierges, un peu de convivialité va vous faire du bien. Une invitation ou une sortie de groupe va vous donner du punch et l'opportunité de vous ressourcer en agréable compagnie. Pour les balances, serait-ce un jour où vous allez pouvoir rétablir la situation sur le plan affectif? Cela peut commencer de façon un peu agressive, mais bien se régler si vous y mettez du vôtre. Les scorpions, vous êtes toujours en chance, natifs d'octobre. À vous de la saisir et d'en profiter au maximum. Certains pourraient mettre en route un enfant ou un projet familial important. Pour les sagittaires, profitez du week-end pour vérifier vos papiers et tout ce qui concerne l'administratif. Vous pourriez vous détendre en bonne compagnie une fois que cela sera fait. Les capricornes, un peu contrariés par votre conjoint ou en totale fusion pour d'autres. Il est question d'amour et de famille ce week-end et vous avez l'opportunité de retrouver l'harmonie. Pour les Verseaux, toutes ces planètes en Gémeaux vous poussent à vous occuper de votre quotidien, de votre intérieur, de faire des travaux ou même pour certains de travailler chez vous. Enfin les poissons, vous allez bien en ce moment et faites bien profiter votre entourage. Certains pourraient songer à s'investir dans un groupe, une association ou se montrer utile. Et moi je vous souhaite une excellente soirée sur Demoiselle et je vous dis à demain.
0: Merci Caroline, rendez-vous demain sur Demoiselle.
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0: Dans quelques instants, rendez-vous avec, tout simplement, l'Expresso de l'Info avec Emmanuel Bidot, le temps de Joe.

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4: 4 blessés dont un grave, c'est le bilan d'un accident de la route impliquant une seule voiture est survenu dans la nuit de vendredi à samedi à Saint-Jean-de-l'Iversay vers 2h30 du matin sur la route départementale 109. Les 4 victimes, des jeunes hommes, ont entre 19 et 22 ans. Ils ont été transportés à l'hôpital de La Rochelle. Un braquage au Apicache de Puy-le-Bourreau samedi matin. 2 individus cagoulés et armés ont pénétré à l'intérieur du magasin vers 10h15 en plein jour et ont dérobé une caisse enregistrée et un sac de bijoux. Leur véhicule a été retrouvé l'après-midi à Saint-Cendre. Ils l'ont aspergé de poudre d'extincteur pour compliquer la tâche des enquêteurs. Ils sont activement recherchés par la police. À Rochefort, une marche blanche citoyenne en hommage à Liana. Elle partira de la place Colbert ce soir à 18h30, direction le tribunal, en soutien à la famille et les proches de la fillette âgée de 11 ans. L'appel est lancé par 2 élus de la ville, Isabelle Giraud et Mélodie Obadiac, mais c'est avant tout en tant que citoyenne et mère de famille qu'elles ont souhaité rendre cet hommage. Après ce drame qui choque toute la France, rassemblement à la même heure à La Rochelle ce soir à 18h30 devant le palais de justice. Et puis à Bourse-Franche-Chapu, une minute de silence en hommage à la fillette se déroulera à 12h15 devant la mairie. Une autre marche blanche s'est déroulée samedi matin à La Rochelle en hommage à Livio, ce petit garçon de 2 ans qui s'est noyé dans la piscine d'une famille d'accueil il y a 15 jours. Le cortège est parti de l'aide sociale à l'enfance. Les manifestants ont dénoncé les failles du système. Péage de l'île d'Oléron, l'AGPIU en ordre de bataille. L'association pour la gratuité du pont de l'île d'Oléron est toujours opposée à l'instauration d'un péage pour le pont. Le sujet est revenu sur la table après une délibération de la communauté de communes jeudi dernier. Celle-ci demande au département d'instaurer un droit départemental de passage. Pour Michel Rivaud, le président de l'AGPIU, l'entretien du pont ne justifie pas de faire payer les usagers. La météo entre nuages assez nombreux et éclairci pour commencer la semaine.
1: Et nous retrouvons la météo marine.
4: Il n'y a pas de bulletin météo spécial. Nous avons un talvec s'étendant des îles britanniques à l'ouest du golfe de Gascogne. Les prévisions pour aujourd'hui, vent d'ouest à nord-ouest, 3 à 4 beaufort, une mer agitée, une houle d'ouest à nord-ouest proche d'1,50 m, un ciel peu nuageux à nuageux avec quelques pluies, une visibilité parfois mauvaise. Pour la nuit prochaine, vent de nord-ouest, 3 à 4 beaufort, une mer agitée, une houle d'ouest à nord-ouest proche d'1,50 m, quelques averses, une visibilité bonne, parfois mauvaise. À Saint-Denis-d'Oléron, aujourd'hui, la mer haute à 11h04 sera basse à 16h49, coefficient de marée 47.
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1: Et tout de suite, nous retrouvons vos matinales sur Demoiselle. Si vous êtes du côté du bassin Marraine-Oléron, rendez-vous sur le 107 aux côtés de Cyril Thomas. Bienvenue à vous, merci de nous avoir rejoints sur votre radio, les matinales sur l'ensemble de la Charente-Maritime. Bienvenue!
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6: Bonjour, après une marche blanche qui a réuni près de 6000 personnes, plus de 150 rassemblements sont prévus ce soir partout en France pour dénoncer l'inaction de la justice. Plusieurs associations et collectifs dénoncent le laxisme d'une justice trop lente qui n'écoute pas la parole des enfants. Après la mort de Layana, la collégienne de 11 ans dans le Gers, le principal suspect dans cette affaire, Jérôme Barella, 41 ans, visé par plusieurs plaintes pour viol sur mineurs, n'avait jamais été entendu. Le ministre de la Justice, Gérald Darmanin, ordonne lui la révision de 70 000 plaintes impliquant des enfants d'ici la mi-juillet. Le crash d'un hélicoptère dans le Loiret, l'appareil de la gendarmerie nationale qui recherchait un adolescent fugueur au-dessus d'une forêt s'est écrasé hier après-midi sur la commune de Bray-Saint-Aignan. Un gendarme est mort, deux autres sont en urgence absolue et une enquête est en cours pour déterminer les causes exactes de ce crash. Prudence, si vous avez prévu de prendre le train ce mercredi 10 juin, les cheminots vont faire grève et des trains pourraient être supprimés. Les principaux syndicats du secteur CGT Cheminots, Sudrail, UNSA Ferroviaire et CGDT Cheminots veulent protester contre les réorganisations, la concurrence et réclamer des hausses de salaire face à l'inflation. Les trajets concernés par des annulations seront signalés 72 ou 48 heures avant par l'organisation. Jean-Luc Mélenchon a rassemblé ses troupes hier à Saint-Denis. Il a lancé sa quatrième campagne présidentielle. Le candidat de 74 ans a affiché sa confiance face aux sondages et annonce vouloir tendre la main au reste de la gauche. Un nouveau pic de tension au Moyen-Orient. Israël a mené ce lundi matin des frappes aériennes contre l'Iran, ciblant des infrastructures militaires à Téhéran. Une offensive lancée malgré les appels à la retenue du président américain Donald Trump. En riposte immédiate, la République islamique a tiré plusieurs missiles vers le territoire israélien. Les sirènes d'alerte ont retenti ce matin et des explosions ont été entendues à Jérusalem. C'est fini du côté de Roland-Garros. Alexander Zverev a remporté en 5-7 le premier grand chelem de sa carrière en battant Flavio Cobolli en finale. L'Allemand de 29 ans a réussi à s'en sortir après plus de 4 heures de jeu face au jeune Italien. Et puis bientôt, c'est le début de la Coupe du Monde 2026. Place ce soir au match France-Irlande du Nord. Et ce sera pour le sélectionneur des Bleus, Didier Deschamps, sa dernière en France devant son public avant l'Amérique.
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0: Tonton David sur Demoiselle, c'était le titre Chacun sa route.
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0: Rendez-vous ce mercredi à partir de 14h sur le parking de la Paluassante pour une sortie découverte autour de la biodiversité locale. Alors au programme, hein, vous allez observer la faune et la flore qui nous entoure au quotidien. Après mieux avoir connu et reconnu, vous allez pouvoir apporter un autre regard sur ce qui vous entoure. Une bonne nouvelle, c'est complètement gratuit. Donc pensez à réserver à l'avance également parce que les places sont chères, les places sont limitées. Une petite pause musicale en fin d'après-midi, direction le conservatoire de musique Besson-Gâché. C'est du côté de Royan, aujourd'hui 16h30, 19h pour découvrir l'audition d'évaluation des classes de saxophone. Les élèves présenteront leur travail devant un jury et en plus, vous, public, vous êtes conviés. L'occasion sympa de découvrir donc de nouveaux talents. Là également, c'est complètement gratuit. Visite guidée de Pontaillac, Ponta à Royan, une balade qui plonge dans une ambiance du quartier de Pontaillac entre front de mer et petites rues cachées avec des anecdotes et des histoires locales à découvrir. Rendez-vous demain mardi 14h à l'esplanade de Pontaillac à gauche du casino. La visite c'est 12€ en tarif plein, 6€ en tarif réduit. Et puis les 12 et 13 juin prochains, la médiathèque de Rochefort accueille la semaine internationale des archives. Au programme, visite des magasins du conservatoire, présentation de documents rares et découverte du patrimoine local entre lettres, cartes postales et anciens journaux. Et puis vendredi 16h et samedi 10h-17h, l'entrée est complètement gratuite sur inscription pour vous plonger dans la mémoire de la cité de Colbert, Rochefort et de son territoire. C'est à découvrir.
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0: Demoiselle. Nos découvertes à nous sont musicales. Voici Elliott, On s'oubliera. Quoi?

0: Boys Don't Cry sur Demoiselle Inspire, bien sûr, le groupe The Cure à l'instant sur la radio d'ici. Elizabeth Taylor, le single de Taylor Swift, dans quelques instants sur Demoiselle également, et un jour une femme, Florent Pagny. Il est déjà 9h30, on retrouve Jules Vandenberg pour l'information locale et départementale à 9h30 comme tous les matins. C'est Demoiselle, reportage aux côtés de la rédaction.
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2: Samedi soir au stade Marcel de Flandre, le stade Rochelet est venu à bout du stade français sur le score de 27 à 22. Dans le même temps, l'UBB, le champion d'Europe, était battu par Clermont. Une défaite qui qualifie les Maritimes pour les barrages, éliminant ainsi les Bordelais de la compétition. Un scénario de folie. Patrick Adriensens.
3: Un scénario incroyable. Il aura fallu attendre le résultat de la rencontre entre l'Union Bordeaux-Bègles et Clermont, achevée quelques minutes plus tôt, pour s'assurer de la qualification des Maritimes pour les barrages. Ces derniers savaient qu'ils n'avaient plus leur destin en main, puisqu'une victoire face au Stade français ne leur garantissait pas forcément une place dans le top 6. Il fallait que le Racing ou l'UBB perdent leur rencontre. Problème, comment les hommes de Christophe Urios allaient-ils aborder la rencontre, sachant qu'ils n'avaient qu'une chance infime de qualification? Dans le même temps, le Racing conservait toutes ses chances en recevant le stade toulousain assuré de la première place. Les hommes de Ronan O'Gara entament alors la rencontre pied au plancher, mais leur domination se heurte à une défense parisienne bien en place. Nolan Le Garec parvient à inscrire malgré tout un premier essai à la 11e minute, mais les Rochelais commettent beaucoup de fautes et le jeu reste très haché. La réplique parisienne intervient par deux essais de Marchand et Ward. À la pause, le stade français mène 7-12, La Rochelle est éliminé. En début de seconde période, les choses se corsent, Botia écope d'un carton jaune et les Maritimes encaissent un essai de pénalité. Sur les autres terrains, les scores évoluent sans cesse, le suspense devient insoutenable. Paris même, qui pendant quelques minutes a chippé la deuxième place à Montpellier, voit l'Aguivala et l'Espio plonger en terre promise. Les hommes de Ronan O'Gara ont la victoire en main. Au coup de sifflet final, le speaker annonce alors la défaite de Bordeaux. La Rochelle est en barrage et le stade français garde la troisième place. On était les seuls à y croire, lâché Judy Kael Cancourier en conférence de presse. Ronan O'Gara, quant à lui, commentait « Je suis fier d'être le manager de ce club, la dynamique est pour nous, on est maintenant dans le Money Time ».
2: Après la victoire samedi soir face au Stade français, les rugbymen Rochefets ont conclu de haute lutte leur billet pour les barrages du top 14. Judy Kael Cancourier pouvait apprécier grandement la victoire de son équipe.
4: Franchement, l'émotion, il ne faut pas... faut laisser... Je pense qu'il ne faut pas masquer ses émotions, c'est important de vivre le... l'instant, que ce soit la célébration, de se dire aussi qu'on arrive à qu'on a réussi notre petit pari de cette petite remontada où on était un peu les seuls fous à y croire. Et même si on va perdre à Bayonne et après on enchaîne un peu toutes ces séries-là. Donc moi, juste beaucoup de fierté aussi de la résilience des gars, du staff aussi qui nous ont dit de ne pas lâcher, qui ont continué à croire en nous. Après voilà, c'est pas fini. Faut pas non plus, on n'est pas arrivé, on n'a rien gagné surtout. Donc continue aussi à rester prudent, continue à bosser encore. Ça va être une semaine très très importante pour le groupe, pour le club. Donc quand même garder la tête froide, on a encore rien fait. Ouais. Après c'est l'image de la saison. On a beaucoup parlé de l'infirmerie, on a beaucoup galéré. Mais on a eu aussi des leaders qui sont restés costauds, qui ont su aussi faire le dos rond à l'image de l'équipe. Et c'est ces mêmes leaders qui nous font aussi avancer sur cette fin de saison et qui ont changé aussi la dynamique du groupe.
2: Et pour que la fête soit complète, les filles du Stade Rochelet sont devenues championnes de France Elite 2 en battant en finale les Valkyries de Rouen 13-5. Elles joueront la saison prochaine au plus haut niveau en Elite 1.
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0: Vigilance jaune aux orages en vigueur actuellement sur la Charente-Maritime, principalement pour le sud et l'est du département, où quelques averses orageuses pourraient se produire localement. Ce matin, donc, le ciel restera souvent nuageux, avec parfois quelques belles éclaircies cet après-midi. Risque d'orage, ça va disparaître rapidement et le temps devrait être plus agréable avec une alternance de nuages et de belles éclaircies. Les temps température 19 à 22 degrés pour les maximales. 22 degrés, bien sûr, ce sera à l'intérieur des terres. 19 à 20 degrés sur le littoral. Le vent restera modéré toute la journée avec des rafales atteignant les 40 à 45 km/h.
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0: Et un jour, une femme, c'était bien sûr Florent Pagny sur la radio d'ici. Dans quelques minutes, le journal des People. Et puis il y aura Pierre Demar, je pense à vous. Et les souvenirs de demoiselles avec Patrice Chauchène. La suite bien sûr de tous ces morceaux après la pub sur Demoiselle, à tout de suite.
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0: Patrice Rochen à l'instant sur Demoiselle avec Forget Me Not sur la Radio d'ici dans quelques instants. Sébastien Tellier, Juliette Armanet avec Attraction en diffusion sur Demoiselle. Auparavant, à 9h passées de 55 minutes, on s'intéresse aux people.
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2: Et on parle de Zendaya qui fait parler après son absence remarquée. L'une des discussions les plus commentées du moment concerne donc cette absence lors du Met Gala 2026. Habituée à marquer les esprits avec des tenues spectaculaires, l'actrice a surpris les observateurs en ne participant pas à l'événement. Son absence a immédiatement déclenché une avalanche de réactions sur les réseaux. Les fans ont multiplié les hypothèses tandis que les médias spécialisés tentaient de comprendre les raisons de cette décision. Zendaya reste pourtant au sommet de sa popularité et demeure l'une des personnalités les plus influentes du cinéma et de la mode.
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0: Merci de votre fidélité, Ademoiselle. Bienvenue à vous. Il est tout juste 10h dans quelques instants. Alex Warren et Jean-Jacques Goldman, côté musique.
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0: Et voici l'information nationale et internationale.
4: Bonjour à tous. Les hostilités reprennent entre Israël et l'Iran. Plusieurs salves de missiles ont été tirées par Téhéran, visant notamment des bases aériennes. L'armée israélienne a répliqué en ciblant un site pétrolier iranien. Après 100 jours de guerre et 2 mois après l'entrée en vigueur d'un cessez-le-feu déjà très fragilisé, la région menace de s'embraser une nouvelle fois, malgré les appels du président américain à la retenue adressée à Israël. Les rebelles houthis du Yémen ont annoncé que les navires israéliens avaient l'interdiction totale et absolue de circuler en mer Rouge. Ils revendiquent également des tirs de missiles sur Israël. Gérald Darmanin réunit ce matin à la chancellerie les procureurs généraux pour leur demander une revue des plaintes concernant des enfants victimes dans le sillage de l'affaire Liana. Des collectifs féministes et de la protection de l'enfance ont appelé à des rassemblements devant le ministère de la Justice et les tribunaux ce soir. 6 personnes ont été poignardées hier dans la gare de Penn Station à New York, à la veille du premier match de la finale NBA dans la ville et à quelques jours de la Coupe du Monde 2026 de football. La police n'a pas donné les motivations de l'assaillant, mais le contrôleur de la ville a avancé que l'homme souffrait de lourds problèmes psychologiques. Le pape Léon IV honorera aujourd'hui 2 rendez-vous d'importance au 3e jour de sa visite d'État en Espagne, devant le Parlement où il prononcera un discours, une première, puis à la Nonciature où il doit rencontrer des victimes d'agressions sexuelles commises au sein de l'Église. Patrick Bruel, placé en garde à vue dans le cadre des plaintes pour violences sexuelles, est déposé contre lui. L'artiste doit être interrogé sur les faits nouvellement connus de l'institution judiciaire. Sport, les Bleus jouent ce soir leur ultime match de préparation avant le début du mondial en Amérique, jeudi.
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0: Jean-Jacques Goldman sur Demoiselle, elle attend à l'instant sur la radio d'ici. Dans quelques minutes, vous avez rendez-vous avec le single d'Amel Bent sur Demoiselle. Hein.
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0: Big in Japan également avec Alphaville. Et puis on jettera un coup d'œil sur votre agenda de loisirs. Et puis le nouveau Joy Jonathan. Et le titre Allô est en programmation sur Demoiselle juste après la pause, à tout de suite.
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1: On a quelques manifestations notées dans vos agendas. Cette petite pause musicale, d'ailleurs, en fin d'après-midi, direction le conservatoire de musique Besson-Gachet du côté de Royan, 16h30, 19h, pour découvrir l'évaluation des classes de saxophone. Les élèves vont présenter leur travail devant un jury. Et vous, public, bienvenue, bien sûr, à l'occasion de découvrir pour vous de nouveaux talents. Une visite guidée, eh bien, celle de Pontaillac à Royan. Une balade qui vous plonge dans l'ambiance du quartier de Pontaillac. Entre front de mer et petits trucs cachés avec anecdotes et histoires locales. C'est demain, mardi, Esplanade de Pontaillac, à gauche du casino que vous avez rendez-vous. Attention, c'est payant bien sûr 12€ par personne, 6€ en tarif réduit. Rendez-vous mercredi au parking de La Pelue à partir de 14h à Sainte pour une sortie découverte autour de la biodiversité locale. Au programme Observer la faune et la flore qui nous entoure au quotidien. Apprendre à mieux les connaître et à porter un autre regard sur ce qui nous entoure. Et en plus, c'est gratuit. Et puis ce 12 et 13 juin prochain, la médiathèque de Rochefort accueille la Semaine internationale des archives. Au programme, visite des magasins du conservatoire avec présentation des documents rares et découvertes du patrimoine local entre lettres, cartes postales et anciens journaux. Et puis vendredi à 16h et samedi 10h 17h, entrée gratuite sur inscription pour vous plonger dans la mémoire de la cité de Colbert, Rochefort et son territoire. C'est bien sûr un rendez-vous à ne pas manquer en pays rocheforté. Allô, voici le dernier titre de Joy Jonathan sur Demoiselle. L'info locale et départementale à 10h30 sur la radio d'ici.
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0: Les Colons de Gang à l'instant sur Demoiselle avec Ladies Night sur la radio d'ici Souvenirs de Demoiselle. Dans quelques minutes, on parle météo. Dans vos matinales, on s'intéressera également à la carrière de Zazie. Son nouveau single arrive d'ailleurs sur Demoiselle et dans notre playlist avec Peu importe en diffusion sur la radio d'ici auparavant. C'est l'information locale et départementale, 10h30. Jules Vandenberg sur Demoiselle.
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2: Bonjour à tous, un braquage au Happy Cash de Puylboro samedi matin. Deux individus cagoulés et armés ont pénétré à l'intérieur du magasin vers 10h15 et ont dérobé une caisse enregistreuse et un sac à bijoux. Leur véhicule a été retrouvé l'après-midi à Saint-Cendre, ils l'ont aspergé de poudre d'extincteur pour compliquer la tâche des enquêteurs. Ils sont activement recherchés par la police. 4 blessés dont un grave, c'est le bilan d'un accident de la route impliquant une seule voiture est survenu dans la nuit de vendredi à samedi à Saint-Jean-de-Liversay vers 2h30 sur la route départementale 109. Les 4 victimes, des jeunes hommes, ont entre 19 et 22 ans, ils ont été transportés à l'hôpital de La Rochelle. À Rochefort, une marche blanche citoyenne en hommage à Liana. Elle partira de la place Colbert ce soir à 18h30 en soutien à la famille et les proches de la fillette âgée de 11 ans. L'appel est lancé par deux élus de la ville, Isabelle Giraud et Mélodie Obadia, mais c'est avant tout en tant que citoyenne et mère de famille qu'elles ont souhaité rendre cet hommage après ce drame qui choque toute la France. Et il résonne encore plus à Rochefort et auprès des Charentais-Maritimes, puisque la fillette est née à La Rochelle. Marche blanche en mémoire de Liana ce soir au départ de la place Colbert à 18h30 et en direction du palais de justice. Rassemblement à la même heure à La Rochelle devant le palais de justice et puis à Boursefranc-le-Chapu. Une minute de silence en hommage à la fillette se déroulera à 12h15 devant la mairie. Une autre marche blanche s'est déroulée samedi matin à La Rochelle en hommage à Livio, ce petit garçon de 2 ans qui s'est noyé dans la piscine d'une famille d'accueil il y a 15 jours. Le cortège est parti de l'aide sociale de l'enfance et les manifestants ont dénoncé les failles du système. Péage de l'île d'Oléron, l'AGPIO en ordre de bataille. L'association pour la gratuité du pont de l'île d'Oléron est toujours opposée à l'instauration d'un péage pour le pont. Le sujet est revenu sur la table après une délibération de la communauté de communes jeudi soir. Celle-ci demande au département d'instaurer un droit départemental de passage. Pour le département de l'AGPIO, Michel Rivaud, l'entretien du pont ne justifie pas de se faire payer les usagers. Il prend l'exemple du pont de Martrou et celui de la Seudre, gratuits et qui vont le rester. Il est 10h32 et on passe maintenant aux nouvelles du ciel.
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0: Et notre coup d'œil vers le ciel pour aujourd'hui, hein, vigilance jaune orage ce matin sur l'ensemble de notre département. Cet après-midi, risque orageux, ça disparaît rapidement et puis le temps devrait être plus agréable avec une alternance de nuages et d'éclaircies. Le soleil donc sera bien plus présent, les températures 19 à 22 degrés pour les maximales. Le vent modéré devrait souffler en rafale, pardonnez-moi, entre 40 et 45 km/h. Cet après-midi.
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peu importe sur Demoiselle, c'était bien sûr... Vous l'avez reconnu, hein, Zazie sur Demoiselle. 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

0: Le duo Maiken en souvenir sur Demoiselle, et c'était Don't Worry.
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0: Votre météo marine dans quelques instants avec Emmanuel Bidot sur Demoiselle. Et puis on scrute l'horizon avec Pierre Garnier sur Demoiselle. Il y aura également Benson Boone là. On n'oubliera pas également l'info nationale et internationale. Ce sera bien sûr avec Marine Garel. Rendez-vous tout à l'heure aux alentours des 11h sur Demoiselle.
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0: Benson Boone sur Demoiselle, à suivre Tibbs sur la radio d'ici l'info à partir de 11h. Auparavant, bien sûr, la météo marine avec Emmanuel Bidot.
1: Il n'y a pas de bulletin météo spécial. Nous avons un talweg s'étendant des îles britanniques à l'ouest du golfe de Gascogne. Les prévisions pour aujourd'hui, vent d'ouest à nord-ouest, 3 à 4 beaufort, une mer agitée, une houle d'ouest à nord-ouest proche de 1,50 m, un ciel peu nuageux à nuageux. Une bonne visibilité. Pour la nuit prochaine, vent de nord-ouest, 3 à 4 beaufort, une mer agitée, une houle d'ouest à nord-ouest proche d'1,50 m, quelques pluies, une visibilité parfois mauvaise sous les précipitations. Au château d'Oléron, aujourd'hui, la mer haute à 11h04 se rabasse à 16h49, coefficient de marée 47.
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0: Simple Red, à l'instant sur Demoiselle avec Stars sur la radio lycée. Dans quelques instants, nos étoiles de la musique arrivent avec Angèle, mais aussi Céline Dion sur Demoiselle. Bienvenue à vous, il est déjà 11h.
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4: Bonjour à tous, Patrick Bruel a été placé en garde à vue dans le cadre des plaintes pour violences sexuelles déposées contre lui. L'artiste doit être interrogé sur les faits nouvellement connus de l'institution judiciaire centralisée au parquet de Nanterre. Il s'agit principalement des plaintes de Daniela Elsner pour tentative de viol et agression sexuelle en 97 à Acapulco, d'une journaliste culturelle pour une tentative de viol en 2000 à Monaco, d'une salariée du label de Patrick Bruel pour deux agressions sexuelles, d'une plainte déposé à Metz pour des faits datant de 2008 et d'une plainte pour un viol en 2012 lors d'un festival de cinéma à Dinard. Émotion et colère hier dans le Gers. 6000 personnes ont participé à une marche en hommage à Liana, retrouvée morte la semaine dernière. Le principal suspect de la collégienne de 11 ans, un père de famille, a fait l'objet de plusieurs plaintes qui n'ont pas été examinées par la police. Le gouvernement devrait demander à la justice de reprendre de toute urgence les 70 000 dossiers en cours qui touchent des enfants. Tout le monde est d'accord, Orange, Bouygues et Free ont négocié ensemble le rachat de SFR pour 20 milliards d'euros. Si le protocole est validé par l'autorité de la concurrence, les trois géants se partageront plus de 19 millions de nouveaux clients. Ils ont aussi pris l'engagement de conserver les 8000 salariés de SFR, qui va donc stopper ses activités dans la téléphonie. Roland Garros 2026, c'est fini. Après le sacre de la jeune russe Andreeva samedi, l'allemand Alexander Zverev a lui remporté son premier tournoi du Grand Chelem hier à Paris. Il s'est imposé dans une finale à suspense face à l'italien Flavio Cobolli. La saison sur gazon peut commencer avec déjà Wimbledon en ligne de mire à la fin du mois. En football, les Bleus jouent ce soir leur ultime match de préparation avant le début du Mondial en Amérique jeudi. La France a rendez-vous avec l'Irlande du Nord à Lille dès 21h10. Une sorte de répétition générale avec sans doute une équipe moins remaniée que lors de la défaite contre la Côte d'Ivoire jeudi dernier.
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0: Céline Dion, hein, sur Demoiselle avec On ne change pas. J'ai pour vous les petites annonces de la radio d'ici, Demoiselle. Si vous avez envie d'ailleurs de passer votre annonce sur Demoiselle, c'est simple, hein, 05 46 88 77 11 pour vous renseigner. Le site internet demoisellefm.com également, rubrique contact pour passer vos annonces. Pour renseigner, on vous donnera bien sûr les modalités pour passer votre annonce sur Demoiselle. Les petites annonces de la radio d'ici, 11h20, 16h20, du lundi au vendredi. Dans quelques instants, Skip the Use. Oui, un gros détente programmation sur Demoiselle, il y aura également Gaëtan Roussel. Alors, dis-moi pourquoi. Et entre les deux, George Harrison, à tout de suite sur Demoiselle.
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1: C'est ce week-end et organisé par l'association Synthèse pour le don du sang bénévole. Le 14 juin prochain, marche à Saintes, départ de la salle de la Recluse. 58 rue Rabelais, entre à partir de 9h30, parcours de 9 km environ. C'est 3 euros pour les adultes, apéritif offert à l'arrivée. Les vendredis festifs de Saint-Porcher, c'est ce vendredi également. Food truck, marché artisan, mais aussi producteur, buvette associative avec les voix du bruant et animation avec sculpteur sur ballon, tatou flash et jeux anciens en bois. Trois concerts vous attendent entre 19h et 23h avec le groupe Cliffhanger, Music Progress Band et Dusty Colors. Les foulées du bois vert auront lieu ce samedi 13 juin dans le bois du casino à Fourin, devant le salon du parc. Course ou marche, deux boucles de 2 km 300, course à 15h, marche à 15h20, c'est 5 euros gratuit jusqu'à 13 ans inclus. Inscription via le QR code de l'affiche que vous pouvez voir dans les rues ou alors tout simplement sur place à partir de 13h30. Animation musicale, jeux en bois pour les enfants, boîte à dons sur place avec la possibilité de reçus fiscaux. Attention, fonds recueillis seront reversés en totalité à l'association Bouger contre la SLA pour la recherche contre cette maladie. La GTMM de Port-des-Barques vous présente son gala de danse de fin d'année sur le thème Let's Dance, c'est samedi. Début du spectacle à 19h, ouverture des portes dès 18h45 au gymnase de Port-des-Barques, le complexe de la Garenne. L'entrée est gratuite, pas de réservation. Spectacle de modern jazz, enfants et adultes, chorégraphié et orchestré par Christine Dreano, qui d'ailleurs organisera son dernier gala. Autre gala, mais là le 26e gala d'accordéon et de danse de Saint-Hilaire de Villefranche, organisé par la Société des Fêtes. C'est dimanche, entre 14h30 et 21h, à la salle polyvalente de Saint-Hilaire, avec entre autres Stéphanie Moreau, Mickaël Roulet, et on n'oubliera pas Suzy Servière, ainsi qu'Elsa Gourdi et Romain Pruvot, champion du monde 2017 et accompagné par l'orchestre de Pierre-François Ducarrois. C'est présenté par Roland. L'entrée est à 14 euros. Pâtisserie et confiserie offerte. 05 46 95 38 73. Attention, emplacement gratuit pour les camping-cars, place du Champ de Foire. Ce vendredi et samedi, grande collecte organisée par la Banque Alimentaire au magasin Biocop de Royan. En plus des produits, la marge commerciale sur les produits collectés seront reversées à la Banque Alimentaire. Mornac-sur-Seudre, ce 14 juin, c'est le festival qui vous attend. Eh bien oui, d'ambulation en costume vénitien, festival organisé par l'association Les Étoiles Mornasson, c'est absolument à découvrir. La Charrette Bleue, ce vendredi, vous attend pour un marché semi-nocturne à Saint-Germain de Marancène, au Prébègue. L'entrée est libre, c'est organisé par la Société des Fêtes de Saint-Germain de Marancène. Plus d'infos, 05 46 68 97. Sojon Comédia présente les rencontres de théâtre du mercredi. Le mercredi 17 juin, d'ailleurs, retrouvez la pièce 8 femmes, le casting à 20h30 à la Salicorne à Sojon. L'entrée est à 10 euros. L'Union sportive amicale de pétanque de Cabario organise une brocante rue des loisirs de Cabario ce 14 juin. Accueil à partir de 6h30, buvette sur place, 2,50 euros le mètre linéaire. Renseignez-vous au 06 89 76 84 81 ou le 05 46 83 76 77 si vous voulez exposer. On termine avec les journées départementales jeunes handball. Rendez-vous le dimanche 14 juin à partir de 9h au complexe du polygone de Rochefort. Catégorie moins de 9 ans, moins 11 mixte également, licenciés et non licenciés. Restauration sur place, une manifestation sportive à ne pas manquer.
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0: Days and Emraz sur Demoiselle avec le titre I'm Your. Dans quelques instants, Dracula, Tame Impala en programmation sur Demoiselle. La suite d'ailleurs du programme, ce sera avec le programme télé de votre soirée. On s'intéressera aussi à l'info et à votre météo marine dans les prochaines minutes. Mentissa Mamma Mia également, on glissera ce morceau juste après Dracula. C'est à suivre sur Demoiselle. Voici Tom Kazak.
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2: Bonjour, bonjour à tous. Direction l'hippodrome d'Angers, les 2300 mètres du parcours corde à droite à l'occasion du Quintet Plus de ce lundi 28 juin 2026. Disputés dans la discipline du galop, ils seront 16 concurrents âgés de 4 ans et au-dessus. Départ prévu 13h55. En tête de notre sélection, le 2 Zulu Warrior. Pris en note depuis plusieurs mois, il ne devrait plus tarder à remporter son Quintet. Alors pourquoi pas ce lundi? Suivi du 11, Marina Leda, confié à Christian Desmoureaux pour l'occasion de sa place sur le podium. Le 9, King Crazy, a en valeur pure sa place dans la bonne combinaison. Le 4, Seona, n'a plus à faire ses preuves en pareille société. Et enfin, le 14, Xylophono, incontournable en 35,5 de valeur. Il complétera notre sélection. Une sélection que vous pouvez retrouver sur ma chaîne YouTube Tom Kazak, les pronostics hippiques avec mes dernières minutes. Donc notre choix aujourd'hui, premier le 2 Zulu Warrior, second le 11 Marina Leda, troisième le 9 King Crazy, quatrième le 4 Seona, cinquième le 14 Xylophono, le second choix le 10, le 16 et le 7. Et à vous la fortune.
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0: Mamma Mia sur Demoiselle, c'était Mentissa à l'instant sur la radio d'ici. Claudio Capeo, mais aussi Summer et puis Zaz dans le prochain quart d'heure et notre playlist des matinales de Demoiselle. Le programme télé de ce lundi soir, c'est avec Romain Santier.
1: 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Ce soir sur TF1, retrouvez France-Irlande du Nord, match amical de football avant le départ pour le Mondial. France 2, meurtre au paradis. France 3, qui m'aime me suivent. Gilbert et Simone, eh bien, vivent dans un village du sud de la France. Simone profite de sa retraite et entretient une liaison avec leur voisin et meilleur ami Étienne, optimiste et jouisseur, tandis que Gilbert, ancien garagiste, est chaque jour un peu plus aigri. Tout bascule quand Étienne déménage dans une autre région avant que Gilbert et Simone apprennent qu'ils sont lourdement endettés. La situation se dégrade rapidement quand Simone, désespérée par l'attitude de Gilbert et sans nouvelles d'Étienne, quitte la maison sans prévenir. Oh là ! Canal, Sa Majesté des Mouches. M6, Marié au premier regard. W9, Le Pic de Dante. Arte, Il était une fois en Amérique. Et TMC, Des frites, Les Tuches 4. Voilà, je vous laisse sur votre choix et par avance une excellente soirée devant votre télévision.
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0: 12 to 12 sur Demoiselle, c'était Somber, Zaz, Je veux, à suivre après votre météo marine. Voici d'ailleurs Emmanuel Bidot.
1: Il n'y a pas de bulletin météo spécial. Nous avons un Talweg s'étendant des îles britanniques à l'ouest du golfe de Gascogne. Les prévisions pour aujourd'hui, vent d'ouest à nord-ouest, 3 à 4 beaufort, une mer agitée, une houle d'ouest à nord-ouest proche de 1,50 m, un ciel peu nuageux à nuageux. Une bonne visibilité. Pour la nuit prochaine, vent de nord-ouest 3 à 4 beaufort, une mer agitée, une houle d'ouest à nord-ouest proche d'1,50 m, quelques pluies, une visibilité parfois mauvaise sous les précipitations. Au château d'Oléron, aujourd'hui, la mer haute à 11h04 se rabasse à 16h49, coefficient de marée 47.
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0: Bienvenue sur Demoiselles, merci de nous avoir rejoints sur la radio d'ici dans quelques instants. L'information nationale et internationale et l'information locale et départementale. Bon appétit, il est déjà midi.
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4: Bonjour à tous, Patrick Bruel a été placé en garde à vue dans le cadre des plaintes pour violences sexuelles déposées contre lui. L'artiste doit être interrogé sur les faits nouvellement connus de l'institution judiciaire centralisée au parquet de Nanterre. Il s'agit principalement des plaintes de Daniela Elsner pour tentative de viol et agression sexuelle en 1997 à Acapulco, d'une journaliste culturelle pour une tentative de viol en 2000 à Monaco, d'une salariée du label de Patrick Bruel pour deux agressions sexuelles, d'une plainte déposé à Metz pour des faits datant de 2008 et d'une plainte pour un viol en 2012 lors d'un festival de cinéma à Dinard. Émotion et colère hier dans le Gers. 6000 personnes ont participé à une marche en hommage à Liana, retrouvée morte la semaine dernière. Le principal suspect de la collégienne de 11 ans, un père de famille, a fait l'objet de plusieurs plaintes qui n'ont pas été examinées par la police. Le gouvernement devrait demander à la justice de reprendre de toute urgence les 70 000 dossiers en cours qui touchent des enfants. Tout le monde est d'accord, Orange, Bouygues et Free ont négocié ensemble le rachat de SFR pour 20 milliards d'euros. Si le protocole est validé par l'autorité de la concurrence, les trois géants se partageront plus de 19 millions de nouveaux clients. Ils ont aussi pris l'engagement de conserver les 8000 salariés de SFR, qui va donc stopper ses activités dans la téléphonie. Roland-Garros 2026, c'est fini. Après le sacre de la jeune russe Andreeva samedi, l'allemand Alexander Zverev a lui remporté son premier tournoi du Grand Chelem hier à Paris. Il s'est imposé dans une finale à suspense face à l'italien Flavio Cobolli. La saison sur gazon peut commencer avec déjà Wimbledon en ligne de mire à la fin du mois. En football, les Bleus jouent ce soir leur ultime match de préparation avant le début du Mondial en Amérique jeudi. La France a rendez-vous avec l'Irlande du Nord à Lille dès 21h10. Une sorte de répétition générale avec sans doute une équipe moins remaniée que lors de la défaite contre la Côte d'Ivoire jeudi dernier.
5: Merci, retour de l'information nationale et internationale à midi et demi. Les titres de l'info d'ici. Une marche blanche citoyenne à Rochefort ce soir en hommage à Liana. L'appel est lancé par deux élus très touché par le drame. Écotaxe, péage, droit de passage départemental, l'idée de faire payer la traversée du pont d'Oléron revient sur le tapis. La GPIO déjà en ordre de bataille face au département qui attend une consultation populaire. Le pont suspendu de Tonnet-Charente parmi les lauréats d'un concours de la Fondation du patrimoine, un mois pour convaincre le maximum de personnes de voter, 150 000 euros à la clé pour la restauration du pont. Et dans l'invité du midi 6, on reçoit Franck Régnier, le directeur relations clients pour Rochefort Habitat Océan dans le cadre de la programmation de la semaine HLM à Rochefort. Votre journal après la publicité.

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2: Bonjour à tous. À Sainte, la maison de quartier Bellevue en feu. Elle abritait les activités enfance du centre social de Boiffier-Bellevue et les permanences de la protection maternelle et infantile du département. L'incendie s'est déclaré vers 2h30 dans la nuit de dimanche à lundi. Les 200 mètres carrés de toiture ont été consumés par les flammes. 30 sapeurs-pompiers sont intervenus sur place avec deux lances à incendie. Aucune victime à déplorer, mais le bâtiment ne peut plus accueillir du public. Le maire de Sainte, Bruno Draperon, s'est rendu sur place ce matin.
3: La première des choses, c'est déjà d'être au contact, comme on l'a fait ce matin, accompagné de certains nombres d'élus auprès de la présidente et du directeur du centre social, de voir comment on peut rapidement redéployer les choses sur d'autres bâtiments pour continuer la vie du centre social. Et après, on va étudier avec eux, en fonction des retours des assurances, qu'on pourra faire des bâtiments. Il faut qu'on y réfléchisse rapidement. Donc la première des choses, c'est déjà de mettre tout à l'abri ce qui est possible d'être mis à l'abri, de voir avec les assurances quelles sont les possibilités. Moi, je n'envisage pas une reconstruction, enfin une réparation vu l'état du bâtiment, de voir comment on peut rapidement envisager une nouvelle vie dans le quartier pour le centre social et dans le quartier.
2: Bruno Draperon, le maire de Sainte, après l'incendie de la maison de quartier Bellevue à Sainte. Un braquage au Happy-Cash depuis le Bourreau samedi matin. Deux individus cagoulés et armés ont pénétré à l'intérieur du magasin vers 10h et ont dérobé une caisse enregistreuse et un sac de bijoux. Leur véhicule a été retrouvé l'après-midi à Saint-Cendre. Ils l'ont aspergé de poudre d'instincteur pour compliquer la tâche des enquêteurs. Ils sont activement recherchés par la police. 4 blessés dont un grave, c'est le bilan d'un accident de la route impliquant une seule voiture survenue dans la nuit de vendredi à samedi à Saint-Jean-de-Liverzet vers 2h30 sur la route départementale 109. Les 4 victimes, des jeunes hommes entre 19 et 22 ans, ont été transportés à l'hôpital de La Rochelle. À Rochefort, une marche blanche citoyenne en l'hommage de Liana. Elle partira de la place Colbert ce soir à 18h30 en soutien à la famille et aux proches de la fillette âgée de 11 ans. L'appel est lancé par deux élus de la ville, Isabelle Giraud et Mélodie Obadia. Mais c'est avant tout en tant que citoyenne et mère de famille qu'elles ont souhaité rendre cet hommage après ce drame qui choque toute la France. Et il y résonne encore plus à Rochefort et auprès des Charentais-Maritimes puisque la fillette est née à La Rochelle. Mélodie Obadia.
4: En tant que Rochefortaise et citoyenne, effectivement maman aussi, j'ai beaucoup pensé aux parents qui vivent cette situation et je voulais qu'il se passe quelque chose à Rochefort parce qu'on n'est pas Bordeaux, Paris et apparemment donc cette famille aussi vient de la Charente-Maritime et je trouvais que c'était important qu'à Rochefort il se passe quelque chose. Puis oui, que ça ne se reproduise pas et on fait à notre niveau quelque chose, même si c'est une petite chose, si chacun se mobilise, je pense que ça peut quand même apporter un sacré soutien à la famille et de leur dire qu'ils ne sont pas seuls et qu'on peut tous s'identifier, on fait tous une projection et c'est important de montrer notre soutien à la famille et aux familles, bien sûr, qui sont victimes. Voilà.
2: Isabelle Giraud souligne, elle, le travail des associations qui demandent une loi contre les violences sexistes et sexuelles, que ce soit pour les adultes mais aussi pour les enfants. Les chiffres sont particulièrement choquants, Isabelle Giraud.
5: On sait que, par exemple, on nous dit que les différentes études nous disent qu'en fait, il y a en moyenne 3 enfants par classe qui subissent des violences sexuelles. Donc c'est énorme, c'est vraiment énorme. Et puis je voulais juste vous donner quelques chiffres. Entre 2016 et 2025, il y a eu 76 167 violences sexuelles sur mineurs. C'est énorme. Il y en a 23 203 qui se passent au sein même de la famille et donc 52 964 qui ne sont pas au sein de la famille. Parce qu'on dit souvent que ce sont des proches. Alors quand on dit que ce n'est pas au sein de la famille, ça peut être aussi des amis. Hein. Il ne faut pas non plus leurrer. Souvent, on sait que souvent, en fait, ce sont des enfants qui peuvent avoir été approchés par quelqu'un qui est connu. Voilà. Donc ça, c'est important. Et de dire aussi qu'en fait, les mis en cause, c'est entre 2007 et 2024, 178 300 personnes, soit 22 300 personnes chaque année. Et 94% sont des hommes, c'est un fait, voilà. Sachant qu'après, le traitement malheureusement judiciaire, c'est que 2000 personnes majeures condamnées par an. Donc un taux de condamnation qui est de moins de 15%,
2: Marche blanche en mémoire de Liana ce soir au départ de la place Colbert à Rochefort à partir de 18h30 en direction du Palais de Justice. Rassemblement à la même heure à La Rochelle devant également le Palais de Justice et à Bourg-Franc-le-Chapu. Une minute de silence, en hommage à la fillette se déroulera à 12h15 devant la mairie. Une autre marche blanche s'est déroulée samedi matin à La Rochelle en hommage à Livio, le petit garçon de 2 ans qui s'est noyé dans la piscine d'une famille d'accueil il y a une quinzaine de jours. Le cortège est parti de l'aide sociale à l'enfance à La Rochelle et les manifestants ont dénoncé les failles du système. Péage de l'île d'Oléron, l'AGPIO en ordre de bataille. L'association pour la gratuité du pont de l'île d'Oléron est toujours opposée à l'instauration d'un péage sur le pont. Le sujet est revenu sur la table après une délibération de la communauté de communes. Jeudi dernier, celle-ci demande au département d'instaurer un droit départemental de passage. Pour le président de l'AGPIO, Michel Rivaud, l'entretien du pont ne justifie pas de faire payer les usagers. Il prend l'exemple du pont du Martrou et de celui de la Seudre, gratuits et qui vont le rester. Il estime également que les Oléronais vont payer finalement un surcoût de paix si le péage apparaît.
6: En France, il y a une liberté d'aller et venir inscrite dans la Constitution, qu'il n'y a pas de raison de faire payer des gens pour une route départementale. C'est un pont certes, mais ça reste une route départementale. Que de toute façon, même si les Oléronais sont exonérés de ce péage, ce qui avait été prévu lors des précédentes tentatives, c'est quand même eux qui, aux finalités, en paieront une bonne partie par le fait que leurs enfants, leurs petits-enfants, quand ils viendront les voir, paieront, que les prestataires de services, que les livreurs, etc., que les artisans qui franchiront le pont pour venir travailler sur l'île ou livrer les marchandises augmenteront forcément leurs tarifs, etc., etc. Donc de toute façon, même si les Oléronais, si certains croient que ça va rapporter aux Oléronais, c'est faux.
2: La présidente du département, Sylvie Marcy, souhaite, elle, maintenant consulter la population oléronaise et charentaise-maritime.
7: J'ai souhaité, avant de prendre quelques décisions que ce soit, consulter la population. Donc, au cours des vacances de la Toussaint, il y aura une consultation, large concertation de la population, ce qui pourra effectivement amener à conduire des réflexions au sein du conseil départemental. Le pont est un ouvrage qui a été bien entretenu tout au long de sa vie, qui a 60 ans, qui est soumis évidemment à des aléas climatiques et dans un milieu qui est hostile par nature, on est dans un milieu salin. Et donc, bien évidemment, il mérite aujourd'hui une rénovation totale. Et c'est un budget de 58 millions d'euros qui, évidemment, aujourd'hui, n'est pas du tout à la portée des finances du département. Donc oui, effectivement, la consultation, la concertation du public est nécessaire sur ce point de vue-là.
2: Sylvie Marcy, la présidente du département. De nouvelles permanences mobiles du député Horizon de Royan-Marraine-Oléron, Christophe Plassard. Son camion aménagé sera ce matin de 11h à midi à Roumégou. Et puis cet après-midi de 14h à 15h, il sera au lac de Trizé. Et enfin de 15h15 à 16h15, il sera à Beurlé, place Jean Boursicot. Midi 13 sur Demoiselles, la suite de votre journal après la publicité.
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4: Et la suite de votre journal à Rochefort, une cérémonie en hommage aux morts pour la France en Indochine. Elle se déroule ce matin à 11h au cimetière de la Marine. Votez pour le pont suspendu de Tonnet-Charente. L'appel de l'équipe municipale pour la participation du pont suspendu au Grand Prix du patrimoine et tourisme local 2026. À la clé, 150 000 euros pour le vainqueur. 12 monuments participent également au concours partout en France. Et l'objectif est donc de récolter un maximum de votes avant le 28 juin. Pour cela, la commune se mobilise et appelle à la mobilisation des Charentais maritimes et bien au-delà. Rémi Justinien, le maire de Tonnet-Charente.
5: Nous sommes le seul dossier de l'ex-région Poitou-Charentes. Donc les Charentais, les Deux-Sévriens, les gens de la Vienne peuvent se mobiliser, mais au-delà en fait, parce que le pont, il est européen. Il était sur un axe royal qui permettait de relier le nord de l'Europe au sud de l'Europe. Il a une histoire européenne, ce pont, avec des bateaux du port de commerce de Tonnet-Charentes qui partent tous les jours au Portugal, en Angleterre. Donc c'est un projet à vocation internationale. Et donc c'est pour ça qu'on communique tous azimuts pour convaincre les gens qu'on a le meilleur projet. On a à se démarquer par rapport à d'autres projets. Vous savez, c'est un peu comme une élection municipale, il faut se démarquer par rapport à ou un concours normal d'ailleurs, par rapport à ses concurrents. Donc nous, on fait un peu feu de tout bois, on essaie d'aller un peu partout convaincre qu'on a le meilleur projet.
4: Les trois monuments avec le plus grand nombre de votes remportent 150 000, 125 000 et 100 000 euros pour le troisième. Un prix est également décerné pour les communes avec la plus forte mobilisation, 25 000 euros. Et pour tout rafler, la commune de Tonnet-Charentes a préparé des événements jusqu'au 28 juin. Objectif, faire parler du pont et faire voter le maximum de personnes. Isabelle Ozzi, adjointe à la culture et au patrimoine historique à la mairie de Tonnet-Charentes.
6: La première animation, on a posé une banderole sur le pont. On commence par une photo, on a invité la population, des élus d'autres mairies, de tout le monde, pour faire une grande photo. Donc après, on a des photos avec les cyclos, puisqu'on a le pont a été quand même un vecteur beaucoup utilisé pour le Tour de France, et puis aussi les agriculteurs qui se servaient de ce pont comme lieu de passage d'un côté des marais à notre côté ville. Et puis on va essayer de remonter un peu le temps, faire du comparatif entre hier et aujourd'hui. Et puis continuer à faire bouger les choses à droite, à gauche. Et toutes les bonnes initiatives sont bonnes à prendre. Nous, on va travailler avec aussi un influenceur. Son surnom sur les Instagram, c'est Nicolas Rochelle. Et il va nous faire pendant 3 semaines des publications, des stories pour que lui aussi rapporte sa communauté sur ce vote de concours.
4: L'argent remporté permettra à la commune de financer la première tranche du chantier du pont suspendu, dont les travaux commencent à l'automne. Pour voter donc, rendez-vous sur le site internet de la Fondation du patrimoine sur la page du pont suspendu de Tonnet-Charentes. À Royan, une conférence science et santé ce soir sur l'évolution et la révolution de la médecine. Ça se déroule à 17h30, salle Jean Gabin à Royan. On passe maintenant à l'invité du journal.
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4: Et dans cet invité du midi 6, on reçoit Franck Régnier. Bonjour.
7: Bonjour.
4: Vous êtes donc le directeur relations clients à Rochefort Océan, Habitat Océan, c'est ça ?
7: Rochefort Habitat Océan, et effectivement, je suis bien le directeur relations clients.
4: Et on vous reçoit pour la semaine HLM qui se déroule partout en France, c'est ça ? C'est un événement national ?
7: Tout à fait. Alors la semaine HLM est un événement national qui a lieu chaque année au mois de juin. Il s'agit pour les bailleurs sociaux de créer des événements de proximité à destination de leurs locataires, des habitants, et

0: permettre des animations. Et pour nous, effectivement, bah, on en est à notre troisième édition au niveau local. Chaque année, depuis 3 ans, on organise différentes manifestations.
1: Ça remplace un peu la fête des voisins, vous me disiez.
0: Oui, la fête des voisins historiquement a toujours eu lieu et a eu jusqu'au dernier temps une bonne dynamique. Sur la fin, effectivement, il était plus compliqué de créer une émulation autour de la fête des voisins dans certains quartiers. Et donc, on a réfléchi à une autre forme, effectivement, de mobilisation. Et la semaine HLM était cet événement.
1: Et donc ça se décline donc à Rochefort, 3 jours de festivités dans 3 quartiers différents. Donc on est au Petit Marseille, à l'Avant-Garde et à l'Égélinerie. On va revenir sur les 3 moments. Donc le premier, c'est demain à 16h30 au Petit Marseille. Qu'est-ce qui s'y passe?
0: Oui, alors demain au Petit Marseille, on sera au niveau du jardin partagé qui se trouve derrière les bâtiments, pas loin du City Stade. C'est un jardin partagé qui est géré par la régie intercartagée. Donc le nouveau nom, c'est Ricochet. Donc ils ont à disposition un jardinier qui anime ce jardin, et c'est un endroit parfait pour faire des lieux conviviaux. Ça fait 2 ans qu'on le fait et c'est vraiment très intéressant, un bel espace à destination des habitants. Donc on a choisi ce terrain d'expression où dès mardi à 16h30 on pourra y voir un magicien pour les enfants animé par Connexité. Il y aura aussi la présence d'un sculpteur de ballons. Et on a fait appel cette année à l'association Cœur de Sport qui fera des parcours d'initiation sur les draisiennes pour les petits, des jeux d'adresse, de coopération pour les plus grands. Voilà, il y a tout plein d'animations qui sont prévues pour les jeunes et pour les moins jeunes, en tout cas pour les familles. Effectivement, comme chaque année depuis 3 ans, on organise un barbecue qui plaît bien, et barbecue avec un concert. Et cette année, on recevra le groupe 3e étage, un groupe local qui vient d'Échillé et qui commence à percer sur la scène locale.
1: Et donc un barbecue, c'est-à-dire qu'on n'amène rien, on vient et...
0: Chacun est libre, effectivement, d'amener des chips, voilà.
1: De quoi partager.
0: Quelques condiments, mais c'est vrai que c'est l'office qui offre ce barbecue pour les habitants du quartier. Et donc c'est vrai qu'il faut, ça demande une certaine organisation pour compter juste et viser juste.
1: Oui, parce que vous disiez 500 personnes les dernières éditions.
0: Et sur les 3 derniers jours, effectivement, 500 personnes. On a été un peu surpris par l'engouement. Pour nous, c'est vraiment un événement populaire qui s'inscrit dans les quartiers, et je pense sur la durée. Donc 500 personnes l'an dernier, et on espère en faire autant cette année.
1: Vous avez prévu un peu plus de quoi faire pour les barbecues, si jamais?
0: On a toujours des plans de secours au cas où. On achète pile, mais bon, voilà, on essaye de viser juste. Comme c'est sur 3 jours, la première journée nous donne un peu un étalon sur les jours suivants.
1: Oui, parce que donc au Petit Marseille, donc c'est à partir de demain 16h30.
0: Tout
1: ça
0: à
1: dure
0: fait.
1: Jusqu'à quelle heure? Concert et barbecue,
0: 22h, on arrête à 22h à chaque fois, voilà, pour préserver la quiétude. Et puis il y a école le lendemain quand même aussi.
1: Et oui, parce qu'on est mercredi,
0: oui.
1: On est mardi, pardon, et ça continue le mercredi, cette fois à l'Avant-Garde aussi, également aux alentours de 16h.
0: Oui, alors l'Avant-Garde, c'est un nouveau site, donc on n'est pas loin de Leclerc, et en fait, il y a un City Stade qui a été aménagé par la ville, donc on profitera de ce nouveau lieu pour les habitants, avec la ludothèque effectivement qui est pas loin, pour pouvoir faire une animation sur ce site. L'année dernière, on avait choisi Vauban puisque c'était un site qui était assez nouveau, sur lequel l'office avait investi pour refaire la renaturalisation en ville avec des nouveaux équipements, et l'idée là effectivement, c'était de choisir ce site là pour mettre en lumière le City Stade. Et aussi, on compte beaucoup sur la mobilisation des habitants, puisque on était avant sur un simple goûter, mais là on fait aussi barbecue, concert et animations qui sont proposées par la ville notamment.
1: Les mêmes animations qu'au Petit Marseille, ça va changer un petit peu à l'Avant-Garde?
0: Le service jeunesse de la ville apportera des jeux pour enfants, des jeux en bois. On aura des jeux de ballon aussi, sur le City Stade on pourra effectivement commencer, j'allais dire inaugurer ce stade d'une manière informelle, mais voilà, il y aura à peu près les mêmes types d'actions avec quelques jeux en bois permis par le service jeunesse de la ville.
1: Et petit détail, il y a table, chaise et tout, on vient s'installer à table, c'est ça ?
0: Effectivement, on apporte les tables et les chaises, il faut juste venir. Et
1: c'est presque un barbecue clé en main.
0: Voilà, tout à fait.
1: Et c'est à l'avant-garde, donc mercredi à partir de 16h, autour du nouveau City Stade. Et ça continue, cette fois-ci, vendredi. Donc, mais à la Gélinerie.
0: Tout à fait. À la Gélinerie, donc on sera sur deux lieux, à la fois le City Stade, donc au pied des immeubles, et un petit peu derrière, on a un jardin partagé qu'on a inauguré, alors qu'on avait donné en gestion à la APIC.
1: Le centre social qui a malheureusement disparu.
0: Tout à fait, et sur lequel même l'école du dehors venait aussi sur ce terrain-là. Il y a eu à une époque des poules, voilà. Et en fait, ce site, on réfléchit encore pour pouvoir le faire vivre. Et là, une des formes que ça va prendre, c'est qu'on fait intervenir une graffeuse, Epsig, qui, sur cette semaine-là, donc dès aujourd'hui, avec des jeunes, donc des jeunes qui... On sera sur une fresque participative sur la notion du vivre ensemble. Donc on pourra l'inaugurer, justement, ce vendredi à 18h, cette fresque qui aura été co-construite avec les jeunes du quartier.
1: C'est-à-dire que si je suis un jeune et intéressé, il va voir la graffeuse. Comment ça se passe s'il veut participer ?
0: Alors, comme il y a la présence de partenaires sur site, et notamment le service jeunesse de la ville qui est sur le tri, ce qu'on appelle le triangle au niveau de la gélinerie, et ils ont leurs locaux, et c'est en s'adressant au service jeunesse de la ville qu'effectivement le lien pourrait être fait avec l'artiste Epsig, effectivement.
1: Donc un appel à tous les apprentis graffeurs et graffeurs de Rochefort, finalement. Voilà. On ne s'est pas forcément limité aux simples habitants de la gélinerie.
0: Effectivement. Et au-delà de ce graphe, on prévoit pour le coup un petit goûter, une collation avec quelques animations également. Là, on sera sur des jeux pour enfants, puis un magicien. Voilà, trois sites où on espère effectivement recevoir du monde et avoir le temps pour que le temps soit de la partie.
1: Pas de barbecue donc à la gélinerie, on est d'accord. Les moments barbecue, ça sera au Petit Marseille, donc demain à 16h, à partir de 16h30, 22h pour la fin, et mercredi à l'avant-garde également, et le vendredi, donc c'est quelque chose de plus festif et créatif avec cette fresque-là pour fresque et goûter à la gélinerie, c'est ça ?
0: Tout à fait, effectivement.
1: Est-ce qu'il y a un programme à retrouver quelque part ou des horaires ? C'est sur le site
0: Sur le site internet de Rochefort Habitat Océan. On peut tout retrouver, effectivement, les événements et puis toutes les informations nécessaires pour pouvoir s'y rendre.
1: C'est ouvert à tous et à toutes, habitants du Petit Marseille et d'ailleurs
0: On est principalement, effectivement, c'est un événement organisé par Rochefort Habitat Océan à destination de ses locataires, mais ça reste ouvert dans une logique de vivre ensemble et de mixité entre les habitants.
1: La semaine HLM à Rochefort, ça débute donc demain et ce pendant 3 jours, mardi, mercredi et vendredi. Le programme est à retrouver sur le site Rochefort Habitat Océan. Franck Régnier, merci d'être venu dans notre journal. Oui, un dernier mot.
0: Peut-être juste en profiter pour remercier effectivement les partenaires, parce que c'est pour créer cet événement, effectivement, il faut quand même de la force vive. Et on s'est appuyé sur les centres socioculturels, alors jusqu'au dernier moment un peu sur la APIC, mais sur Prime Vert-Lesson aussi, le service jeunesse de la ville, qui je remercie fortement, et effectivement, qui sont là pour nous aider, Ricochet, donc la régie interquartier, la boussole, et puis surtout les collaborateurs de l'office investis qui n'hésitent pas de donner leur propre temps parfois aussi pour pouvoir faire que cet événement soit une réussite. Donc tout ça dans le cadre de financement politique de la ville, et voilà, que je remercie activement.
1: Mais merci à eux, merci à vous Franck Régnier d'être venu dans notre journal. On passe maintenant aux nouvelles du ciel.
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1: C'est mitigé cet après-midi, Michael.
3: Eh bien, c'est mitigé cet après-midi. Nous sommes plus en vigilance jaune orage. Cet après-midi, le temps deviendra plus agréable avec une alternance de nuages et de belles éclaircies. Le soleil donc un peu plus présent en deuxième partie de journée. Les températures comptaient 19 à 22 degrés, 19 degrés sur le littoral et les îles, 20 degrés hein, du côté du pays Rochefort. Et puis on ira plus en arrière vers la Saintonge et l'est du département. Il fera 21 à 22 degrés. Un vent qui devrait souffler en rafale entre 40 et 45 km/h.
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1: Merci d'avoir suivi cette édition. Le retour de l'information locale et départementale à 17h15 sur Demoiselle. Bon après-midi.
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Bonjour à tous, Patrick Bruel a été placé en garde à vue dans le cadre des plaintes pour violences sexuelles déposées contre lui. L'artiste doit être interrogé sur les faits nouvellement connus de l'institution judiciaire centralisée au parquet de Nanterre. Il s'agit principalement des plaintes de Daniela Elsner pour tentative de viol et agression sexuelle en 1997 à Acapulco, d'une journaliste culturelle pour une tentative de viol en 2000 à Monaco, d'une salariée du label de Patrick Bruel pour deux agressions sexuelles, d'une plainte déposée à Metz pour des faits datant de 2008 et d'une plainte pour un viol en 2012 lors d'un festival de cinéma à Dinard. Émotion et colère hier dans le Gers. 6000 personnes ont participé à une marche en hommage à Liana, retrouvée morte la semaine dernière. Le principal suspect de la collégienne de 11 ans, un père de famille, a fait l'objet de plusieurs plaintes qui n'ont pas été examinées par la police. Le gouvernement devrait demander à la justice de reprendre de toute urgence les 70 000 dossiers en cours qui touchent des enfants. Tout le monde est d'accord, Orange, Bouygues et Free ont négocié ensemble le rachat de SFR pour 20 milliards d'euros. Si le protocole est validé par l'autorité de la concurrence, les trois géants se partageront plus de 19 millions de nouveaux clients. Ils ont aussi pris l'engagement de conserver les 8000 salariés de SFR, qui va donc stopper ses activités dans la téléphonie. Roland-Garros 2026, c'est fini. Après le sacre de la jeune russe Andreeva samedi, l'allemand Alexander Zverev a lui remporté son premier tournoi du Grand Chelem hier à Paris. Il s'est imposé dans une finale à suspense face à l'italien Flavio Cobolli. La saison sur gazon peut commencer avec déjà Wimbledon en ligne de mire à la fin du mois. En football, les Bleus jouent ce soir leur ultime match de préparation avant le début du Mondial en Amérique jeudi. La France a rendez-vous avec l'Irlande du Nord à Lille dès 21h10. Une sorte de répétition générale avec sans doute une équipe moins remaniée que lors de la défaite contre la Côte d'Ivoire jeudi dernier.

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1: Bonjour à tous, la population française va baisser à partir de 2037 si les tendances démographiques actuelles se prolongent selon l'INSEE. En se basant sur les tendances observées ces dernières années, l'INSEE projette une population française de 65,9 millions d'habitants en 2070, soit 3,2 millions de moins qu'en 2026. D'après ces projections, le nombre d'habitants de moins de 45 ans baisserait de 8,9 millions, tandis que celui des 65 ans ou plus augmenterait de 5,8 millions. 6000 personnes ont participé hier à une marche en hommage à Liana, retrouvée morte la semaine dernière. Le principal suspect de la collégienne de 11 ans, un père de famille, a fait l'objet de plusieurs plaintes qui n'ont pas été examinées par la police. Le gouvernement a demandé à la justice de reprendre de toute urgence les 70 000 dossiers en cours qui touchent les enfants. Sport, les Bleus jouent ce soir leur ultime match de préparation avant le début du mondial en Amérique, jeudi.

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1: Bonjour à tous, la population française va baisser à partir de 2037 si les tendances démographiques actuelles se prolongent selon l'INSEE. En se basant sur les tendances observées ces dernières années, l'INSEE projette une population française de 65,9 millions d'habitants en 2070, soit 3,2 millions de moins qu'en 2026. D'après ces projections, le nombre d'habitants de moins de 45 ans baisserait de 8,9 millions, tandis que celui des 65 ans ou plus augmenterait de 5,8 millions. 6000 personnes ont participé hier à une marche en hommage à Liana, retrouvée morte la semaine dernière. Le principal suspect de la collégienne de 11 ans, un père de famille, a fait l'objet de plusieurs plaintes qui n'ont pas été examinées par la police. Le gouvernement a demandé à la justice de reprendre de toute urgence les 70 000 dossiers en cours qui touchent les enfants. Sport, les Bleus jouent ce soir leur ultime match de préparation avant le début du mondial en Amérique, jeudi.

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0: Beautiful Day sur Demoiselle, c'est bien sûr le groupe U2 à l'instant sur Demoiselle. Bienvenue, merci de nous avoir rejoints, bel après-midi. Il est tout juste 16h sur Demoiselle, c'est la grande débauche, les cheminées charriées vous offrent l'heure.
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0: Angel et Justice dans quelques instants sur Demoiselle et puis Robbie Williams avec Angel, c'est ce que je vous promets auparavant. Formation nationale et internationale, bonjour.
2: Bonjour à tous. Des rassemblements sont organisés ce soir à partir de 19h dans plusieurs villes de France après la découverte du corps de la jeune Liana qui avait disparu dans le Gers. Et ces mobilisations visent à dénoncer les défaillances du système judiciaire et à rendre hommage bien sûr à la jeune fille décédée tragiquement. Patrick Bruel, placé en garde à vue ce matin, fait face à de nouvelles accusations de viol et d'agression sexuelle. 2 plaintes ont été déposées la semaine dernière et 2 autres sont annoncées. L'enquête porte donc désormais sur 13 victimes présumées pour des faits remontant entre 1997 et 2012. Le chanteur, lui, conteste l'ensemble des accusations. Hier, un hélicoptère de la gendarmerie nationale s'est écrasé dans la forêt d'Orléans lors d'une opération de recherche d'un adolescent disparu. L'adjudant d'Orient, Larry Gaudry, a été tué tandis que le pilote et le mécanicien ont été grièvement blessés. La députée LFI Sophia Chikirou a été relaxée des accusations de tentative d'escroquerie liée à un virement de 67 000 euros depuis les comptes du média Le Média. En revanche, le tribunal l'a condamnée à 8 000 euros d'amende, dont 4 000 avec sursis pour le vol de 2 formules de chèques en 2018. Les obsèques de Bernadette Chirac, décédée à l'âge de 93 ans, auront lieu vendredi à la basilique Sainte-Clotilde. Un hommage public sera également organisé dimanche en Corrèze, où elle a exercé comme conseillère générale pendant plus de 35 ans. Et on poursuit avec SFR qui va être démantelé entre Bouygues Télécom, Free et Orange pour plus de 20 milliards d'euros. Les abonnés seront répartis entre les 3 opérateurs sous réserve de l'accord des autorités. Le marché français reviendra ainsi à 3 acteurs d'ici 2029, tandis que des incertitudes demeurent sur l'emploi et les conditions des clients. Et on termine avec le 2e match de préparation à la Coupe du Monde de football pour les Bleus ce soir. Après leur défaite de 2-1 face à la Côte d'Ivoire, les Français affrontent à l'Irlande du Nord avec un coup d'envoi prévu à 21h10. Et voilà pour l'essentiel de l'actualité, je vous souhaite une excellente fin de journée à notre écoute.
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0: Robbie Williams, hein, sur Demoiselle avec Angel.
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0: Et j'ai l'honneur de vous accompagner pour cette première grande débauche de la semaine, en ce lundi. Bienvenue à vous, merci de nous avoir rejoints sur Demoiselle. 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Kato Jones, dans quelques instants, on turn the light off. Il y aura également Sia avec Unstoppable, vos petites annonces, et puis Amir. Ah oui, le single L'Imparfaite est dans notre playlist de cet après-midi. Merci de nous avoir choisis.
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0: La chanson Unstoppable, inarrêtable de Sia est sortie en 2016 exactement, un cinquième extrait de son album This Is Acting à l'instant sur Demoiselle. Et 10 ans déjà, c'était Sia, 16h passées de 23 minutes, il est temps pour vous de retrouver vos petites annonces sur Demoiselle.
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0: C'est ce week-end et organisé par l'association Synthèse pour le don du sang bénévole. Le 14 juin prochain, marche à Saintes, départ de la salle de la Recluse, 58 rue Rabelais, entre à partir de 9h30, parcours de 9 km environ. C'est 3 euros pour les adultes, apéritif offert à l'arrivée. Les vendredis festifs de Saint-Porcher, c'est ce vendredi également. Food truck, marché artisan, mais aussi producteurs, buvettes associatives avec les voix du Bruant et animation avec sculpteur sur ballon, tatou flash et jeu ancien en bois. Trois concerts vous attendent entre 19h et 23h avec le groupe Cliffhanger, Music Progress Band et Dusty Colors. Les foulées du bois vert auront lieu ce samedi 13 juin dans le bois du casino à Fourin, devant le salon du parc. Course ou marche, deux boucles de 2 km 300, course à 15h, marche à 15h20, c'est 5 euros gratuit jusqu'à 13 ans inclus. Inscription via le QR code de l'affiche que vous pouvez voir dans les rues ou alors tout simplement sur place à partir de 13h30. Animation musicale, jeu en bois pour les enfants, boîte à dons sur place avec la possibilité de reçus fiscaux. Attention, fonds recueillis seront reversés en totalité à l'association Bouger contre la SLA pour la recherche contre cette maladie. La GTMM de Port-des-Barques vous présente son gala de danse de fin d'année sur le thème Let's Dance, c'est samedi. Début du spectacle à 19h, ouverture des portes dès 18h45 au gymnase de Port-des-Barques, le complexe de la Garenne, l'entrée est gratuite, pas de réservation. Spectacle de modern jazz, enfants et adultes, chorégraphié et orchestré par Christine Dreano, qui d'ailleurs organisera son dernier gala. Autre gala, mais là le 26e gala d'accordéon et de danse de Saint-Hilaire de Villefranche, organisé par la Société des Fêtes. C'est dimanche, entre 14h30 et 21h à la salle polyvalente de Saint-Hilaire, avec entre autres Stéphanie Moreau, Mickaël Roulet, et on n'oubliera pas Suzy Servière, ainsi qu'Elsa Gourdi et Romain Pruvot, hein, champion du monde 2017 et accompagné par l'orchestre de Pierre-François Ducarrois. C'est présenté par Roland. L'entrée est à 14 euros. Pâtisserie et confiserie offerte. 05 46 95 38 73. Attention, emplacement gratuit pour les camping-cars, place du Champ de Foire. Ce vendredi et samedi, grande collecte organisée par la Banque Alimentaire au magasin Biocop de Royan. En plus des produits, la marge commerciale sur les produits collectés seront reversées à la Banque Alimentaire. Mornac-sur-Seudre, ce 14 juin, c'est le festival qui vous attend. Eh bien oui, d'ambulation en costume vénitien, festival organisé par l'association Les Étoiles Mornasson, c'est absolument à découvrir. La Charrette Bleue, ce vendredi, vous attend pour un marché semi-nocturne à Saint-Germain de Marancène, au Prébègue. L'entrée est libre, c'est organisé par la Société des Fêtes de Saint-Germain de Marancène. Plus d'infos, 05 46 68 97. Sojon Comédia présente les rencontres de théâtre du mercredi. Le mercredi 17 juin, d'ailleurs, retrouvez la pièce 8 femmes, le casting à 20h30 à la Salicorne à Sojon. L'entrée est à 10 euros. L'Union sportive amicale de pétanque de Cabario organise une brocante rue des loisirs de Cabario ce 14 juin. Accueil à partir de 6h30, buvette sur place, 2,50 euros le mètre linéaire. Renseignez-vous au 06 89 76 84 81 ou le 05 46 83 76 77 si vous voulez exposer. On termine avec les journées départementales jeunes handball. Rendez-vous le dimanche 14 juin à partir de 9h au complexe du polygone de Rochefort. Catégorie moins de 9 ans, moins 11 mixte également, licenciés et non licenciés. Restauration sur place, une manifestation sportive à ne pas manquer.
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0: Mika sur Demoiselle avec Big Girl, lieu à Beautiful sur la radio d'ici Demoiselle.
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0: 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C'est absolument à découvrir. Si vous avez envie de gagner vos invitations, c'est simple, inscrivez-vous. Hein. 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Alex Warren s'est payé le luxe d'avoir Paris Hilton dans son clip. Voici Fever Dreams sur Demoiselle, Alex Warren. 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

0: Étienne Dehau sur Demoiselle, le premier jour, à l'instant sur la radio d'ici. Dans quelques minutes, le programme télé de votre soirée. On jouera également. Notre premier gagnant pour le Brass Festival sera bien sûr appelé d'ici quelques instants sur Demoiselle. Côté musique, comme Caroline. Ah oui, hein, Zao est accompagné par Claude MC Solar. Le single comme Caroline en programmation sur Demoiselle. À tout de suite. Bon après-midi.
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0: Le groupe Wet Wet Wet à l'instant sur Demoiselle.
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0: Mickaël et Marion qu'on a au standard de Demoiselle. Bonsoir Marion, comment ça va ?
2: Bonsoir, et bah écoutez, très très bien.
0: Je
2: suis ravie.
0: Vous vous doutez que si vous passez l'antenne, c'est que forcément il y a quelque chose pour vous.
2: Ah, c'est génial, c'est une première en plus.
0: Deux places pour le Surgir Brass Festival et en plus c'est deux places pour aller entre autres applaudir Véronique Sanson le jeudi soir, ça vous fait plaisir ?
2: C'est pour Véronique Sanson ?
0: Ouais, tout à fait.
2: Ah mais c'est génial, ma maman, alors je dois le dire, hein, je suis désolée, mais ma maman est décédée en février dernier, elle était fan de Véronique Sanson, on l'a passée pour son enterrement, et ça me tenait vraiment à cœur d'aller la voir, elle n'a pas pu aller la voir de son vivant, et bref, enfin voilà.
0: C'est
2: génial, c'est merveilleux, c'est merci pour ce cadeau, c'est fantastique, c'est super, merci.
0: Elle sera avec vous par la pensée,
2: ah oui,
0: et juste à côté de vous, et vous penserez à votre maman.
2: Ça va être très émouvant, ouais, ça va être très très très émouvant.
0: Moi je suis content pour vous, en tout cas, de vous avoir offert cette opportunité de pouvoir...
2: Merci Demoiselle FM.
0: Il n'y a pas de souci, Marion. Je vous... C'est deux places.
2: Oui,
0: vous allez
2: avec ma sœur.
0: En famille, en plus, donc voilà, c'est très très bien. Écoutez, Marion, merci d'avoir joué avec nous. Vous habitez la Tremblade, vous faites quoi dans la vie, dites-moi.
2: À ce moment, pas grand-chose. Malheureusement, c'est compliqué en ce moment, après s'est passé, j'ai un enfant et je profite de mon fils, de son éducation et de tout ce qui a réglé en fait suite à ce décès.
0: Vous avez raison, on peut que regarder en avant, hein.
2: Voilà.
0: C'est ce qu'il faut faire. Merci Marion d'avoir joué avec nous. Vous bougez pas, hein, je vais vous reprendre
2: d'accord.
0: Vos coordonnées au standard. Et je vous fais un gros bisou et je suis très content de vous avoir donné un petit peu de bonheur comme ça, ça fait du bien.
2: C'est génial, c'est merveilleux.
0: Merci Marion, vous aussi vous pouvez faire comme Marion, jouer au 05 46 88 77 11 et c'est inscrit sur le standard de Demoiselle. Vous pouvez également vous inscrire via le site internet demoisellefm.com, je vous rappelle le numéro du standard d'ailleurs.
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0: Allez, on regarde la télévision.
3: Le programme télé. Ce soir sur TF1, retrouvez France-Irlande du Nord, match amical de football avant le départ pour le Mondial. France 2, Meurtre au paradis. France 3, Qui m'aime me suivent. Gilbert et Simone, vivent dans un village du sud de la France. Simone profite de sa retraite et entretient une liaison avec leur voisin et meilleur ami Étienne, optimiste et jouisseur, tandis que Gilbert, ancien garagiste, est chaque jour un peu plus aigri. Tout bascule quand Étienne déménage dans une autre région avant que Gilbert et Simone apprennent qu'ils sont lourdement endettés. La situation se dégrade rapidement quand Simone, désespérée par l'attitude de Gilbert et sans nouvelles d'Étienne, quitte la maison sans prévenir. Oh là ! Canal, Sa Majesté des Mouches, M6, Marié au premier regard, W9, Le Pic de Dante, Arte, Il était une fois en Amérique, et TMC, Des frites, Les Tuches 4. Voilà, je vous laisse sur votre choix et par avance une excellente soirée devant votre télévision.
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0: Le tube planétaire de Lady Gaga à l'instant sur Demoiselle, hein, c'était bien sûr le titre Poker Face sur Demoiselle. Très content de vous retrouver en cette soirée fin d'après-midi en sur Demoiselle, 17h. 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
0: Tembin Pala dans quelques instants sur Demoiselle, hein, c'est bien sûr le titre Dracula aux côtés de Jenny. Il y aura également l'info à partir de 17h15, l'info locale et départementale. On fait un tour du monde en deux minutes, l'actualité nationale et internationale sur Demoiselle. Bonsoir.
2: Bonsoir à tous. Gérald Darmanin et Laurent Nunez seront auditionnés demain par la commission des lois du Sénat au sujet de l'affaire Liana. Convoqués à 9h30, ils devront répondre aux questions sur les éventuels dysfonctionnements des services de l'État après la mort de la fillette de 11 ans et les procédures antérieures visant le principal suspect. Des rassemblements sont organisés ce soir à partir de 19h dans plusieurs villes de France pour rendre hommage justement à la victime et pour dénoncer également les défaillances du système judiciaire. Le chanteur Patrick Bruel a été placé en garde à vue ce matin et fait face à de nouvelles accusations de viol et d'agression sexuelle. Deux plaintes ont été déposées la semaine dernière et deux autres sont annoncées. De son côté, l'artiste conteste l'ensemble des accusations. Hier, un hélicoptère de la gendarmerie nationale s'est écrasé dans la forêt d'Orléans lors d'une opération de recherche d'un adolescent disparu. L'adjudant Dorian Larry Gaudry a été tué tandis que le pilote et le mécanicien ont été grièvement blessés. On poursuit avec les obsèques de Bernadette Chirac, décédée à l'âge de 93 ans, qui auront lieu vendredi à la basilique Sainte-Clotilde. Un hommage public sera également organisé dimanche en Corrèze, où elle a exercé comme conseillère générale pendant plus de 35 ans. Et selon une étude, 62% des Français prévoient de partir en vacances cet été, soit un point de moins qu'en 2025. Leur budget recule également de 287 euros en moyenne. Et face à la hausse des carburants et des incertitudes économiques, beaucoup prévoient de réduire également les dépenses de loisirs, de restaurants et de souvenirs en privilégiant les destinations les plus proches. SFR va être démantelé entre Bouygues Télécom, Free et Orange pour plus de 20 milliards d'euros. Les abonnés seront ainsi répartis entre les trois opérateurs sous réserve de l'accord des autorités. Le marché français reviendra ainsi à trois acteurs d'ici 2029. Et enfin au football, le deuxième match de préparation à la Coupe du Monde pour les Bleus ce soir. Après leur défaite 2-1 face à la Côte d'Ivoire, ils affrontent l'Irlande du Nord avec un coup d'envoi prévu à 21h10.
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0: Dracula à l'instant sur Demoiselle, installé bien sûr Tame Impala, aux côtés de Jenny sur la radio d'ici.
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0: Et votre grande débauche qui vous accompagne jusqu'à 19h30 sur Demoiselle. Merci de votre fidélité. Dans quelques minutes, l'information locale et départementale sur Demoiselle aux côtés d'Adrien Vivenne. Première piqûre, pardonnez-moi de rappel, ce sera aux alentours des 17h15 sur la radio d'ici. Puis on a pour vous dans les prochaines minutes les One Republic, Need Your Love et Adam May. J'avais oublié l'accent sur le Adamé avec le titre fou de toi également. Dans le prochain quart d'heure sur Demoiselle, excellente soirée.
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0: Superbus et Kyo sur Demoiselle avec le titre OK KO à suivre. Les One Republic sur Demoiselle, Cully Williams également et Adamé auparavant bien sûr. 17h passé de 15 minutes, on retrouve l'information locale et départementale sur Demoiselle.
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0: Demoiselle Soir avec Adrien Vivenne. Bonsoir Adrien.
2: Bonsoir Mickaël, bonsoir à tous. À La Rochelle, un faux coursier tente de dérober une carte bancaire à un résident de maison de retraite. Les faits se sont déroulés le 23 mai dans une résidence senior. La victime, âgée de 84 ans, a reçu un coup de téléphone d'un faux banquier. Il lui explique que des chèques sont prélevés sur son compte et qu'il a besoin de son code de carte bancaire pour faire opposition. Une opposition qu'il doit se faire absolument par écrit, soit à la banque, soit par coursier. Le résident est dans l'impossibilité de se déplacer, alors le faux banquier propose les services d'un coursier, un complice du soi-disant banquier. C'est ce coursier que la police nationale a intercepté le 23 mai dernier avec la carte bancaire de la victime, son code et des bijoux volés. Le coursier explique avoir reçu un message d'un homme lui proposant un travail, entre guillemets, contre de l'argent. L'enquête est toujours encore en cours pour identifier le commanditaire du vol, ainsi que le faux banquier. À Sainte, la maison de quartier Bellevue en feu. Elle abritait les activités enfance du centre social de Boiffier-Bellevue et les permanences de la PMI, protection maternelle et infantile du département. L'incendie s'est déclaré vers 2h30 dans la nuit de dimanche à lundi. Les 200 mètres carrés de toiture ont été consumés par les flammes. 30 sapeurs-pompiers sont intervenus sur place avec deux lances à incendie. Aucune victime

0: restaurer l'Ande et l'Avergne au niveau du lieu-dit le Fief de Bellevue et de part et d'autre du carrefour de la route départementale 119. Des déviations sont mises en place. À Rochefort-Lapic, c'est à nouveau invité au conseil municipal vendredi soir. Le centre social du Petit Marseille n'est plus. Après sa liquidation judiciaire prononcée par le tribunal de La Rochelle il y a 3 semaines, la fin d'un demi-siècle de présence au plus près des habitants du quartier, les élus de l'opposition ont questionné la majorité pour faire un point sur le sujet, en particulier en ce qui concerne la situation des ex-salariés de Lapic. Mais le maire Hervé Blanchet a d'abord tenu à répondre aux critiques, reprochant à la ville de ne pas avoir aidé suffisamment Lapic. On l'écoute.
1: J'ai cru entendre ou lire que Lapic aurait été en liquidation judiciaire parce que la ville ne mettait pas les moyens. Ça, c'est inadmissible. De tels propos, c'est vraiment du populisme. C'est vraiment faire croire n'importe quoi aux gens. Et je pense que les habitants du quartier, ils ont plutôt pu constater que la parole que j'ai donnée lors de la campagne municipale, qu'on ne laisserait pas tomber les enfants, qu'il y aura un accueil pour accueillir tout le monde, ils vont pouvoir constater que c'est une réalité. Donc faire croire des fausses choses, pas correct. C'est pas beau, c'est pas bien, parce que c'est faux, c'est du mensonge. Donc la PIC, s'il y a une liquidation judiciaire, il y a une partie de gestion certainement, mais pas à cause du fait que la ville n'ait rien donné. C'est honteux de dire ça. Et il y a eu aussi un problème entre personnel. Hein. Si la direction n'a pas tenu, c'est bien qu'il y a aussi un problème de personne. Mais en tout cas, je ne peux pas laisser dire ou entendre par-ci et là que Lapic aurait été coulée à cause de la ville qui ne serait pas impliquée financièrement. C'est vraiment inadmissible.
0: Hervé Blanchet, le maire de Rochefort, lors du dernier conseil municipal qui s'est déroulé vendredi dernier. Le président d'O17 réélu, Christophe Sueur, a été reconduit à la tête du syndicat de distribution d'eau potable vendredi dernier à Saintes. Il a rejoint O17 en 2014 et a accédé à la présidence en octobre 2022 en succédant à Michel Doublé. Sa réélection s'inscrit dans la continuité d'une gouvernance tournée vers une gestion durable de la ressource en eau et la solidarité entre les territoires à Charente-Maritime. Ce mardi à Rochefort, le CIL, Comité intersyndical du littoral, tient son comité syndical à 14h30. Rendez-vous donc à la salle polynumérique des Fourriers, 3 avenue Maurice-Supin à Rochefort. À l'ordre du jour, la désignation des représentants dans les différentes instances. Et on passe maintenant à la météo marine. Pas d'avis, de vent fort, en cours ni prévu, les prévisions pour cette nuit. Un vent de nord-ouest 4 à 5, Beaufort mollissant nord-ouest, nord à nord-ouest 3 à 4 en fin de nuit. Une mer agitée dominée par la houle, une houle d'ouest à nord-ouest 1,50 m à 2 m. Quelques pluies par le nord et une bonne visibilité qui sera moyenne à mauvaise sous les précipitations. Les prévisions pour la journée de demain, un vent de secteur nord-ouest 3 à 4, Beaufort, une mer agitée. Agité dominé par la houle, une houle d'ouest à nord-ouest 1,50 m à 2 m, un temps nuageux avec une visibilité moyenne. À la Cotinière, la marée haute à midi 14, basse à 17h52, coefficient de marée 47.
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0: La suite de la grande débauche avec Mickaël et l'information locale et départementale, ça sera 18h15 avec le journal.
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0: Adam et un sur Demoiselle est fou de toi.
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0: Tiens, tout à l'heure, 16h50, c'est Marion qui est repartie avec ses deux invitations pour aller découvrir Véronique Sanson, entre autres, en concert au Brass Festival sur Gers. C'est ce 23, 24 et 25 juillet prochain. Si vous voulez jouer, bah écoutez, c'est simple, Demoiselle FM, le site internet demoisellefm.com, rubrique radio, jeu concours, vous inscrivez, peut-être que vous serez tiré au sort. Comme Marion, vous pouvez également vous inscrire via le standard de Demoiselle 05 46 88 77 11. Jérémy Frérot et le groupe Texas, c'est ce que je vous promets dans les prochaines minutes sur Demoiselle. Auparavant, 17h passées de 32 minutes exactement, on s'intéresse à votre agenda loisir. Il est présenté par Cyril Thomas.
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2: Bonsoir à tous pour demain mardi 9 juin avec à Saint-Georges-de-Léron, dans le cadre du festival BD Oléron, séance de dédicace par un auteur de bande dessinée sur la place du marché de Chéret, demain de 10h à 13h. À Marignières-Brouage, le marché voit les choses en grand chaque deuxième mardi du mois. Demain, donc, de 8h30 à 12h30, le centre-ville de Marennes va s'animer avec son grand marché. Plus de saveurs, plus de producteurs, plus de découvertes et toujours cette ambiance conviviale qu'on aime tant. Venez flâner donc demain matin au grand marché dans le centre-ville de Marennes. En Pays Rocheforté, dans le cadre de la semaine HLM 2026, Rochefort Habitat Océan organise trois rendez-vous festifs et gratuits dans les quartiers Rocheforté au programme animation, jeux, goûter, barbecue et concerts dans une ambiance conviviale. Rendez-vous demain à 16h30, 22h au quartier Petit Marseille. Ce mercredi 10 juin, quartier Avant-Garde et vendredi 12 juin, quartier de la Gélinerie. Toutes les infos sur oph-rocheforocéan.fr. En Pays Rouennais, rendez-vous avec le Beach Summer Tour en faveur de la santé mentale à 10h demain matin au Sablodrome, plage de la Grande Conche à Royan, dans un cadre de sensibilisation et envers les personnes souffrant de troubles psychiques. Le GEM Atlantique, c'est le groupe d'entraide mutuelle, est à l'initiative du projet Beach Summer Tour, proposant donc des sports de plage. C'est ouvert à tous, rendez-vous demain matin, 10h sur la plage de la Grande Conche. Spectacle de danse à 19h30 à la salle Jean Gavin de Royan avec l'école de danse Les Petits Rats qui fête ses 20 ans. À partir de demain jusqu'au 14 juin, à la salle des fêtes de Saint-Palais-sur-Mer, le festival Histoire de Cœur vous invite à une semaine de musique exceptionnelle. Cette édition célèbre les 20 ans du centre culturel autour d'un thème inspirant, le temps, concert d'ouverture donc demain soir à 20h. On termine avec un spectacle Chante-École, Galia Théâtre Cinéma de Sainte, demain soir 20h. Ce printemps, les élèves des conservateurs de musique et de danse de Sainte ont quelque chose à vous montrer. Ils ont travaillé toute l'année avec leur artiste enseignant sur les 1000 tours d'Edison, un spectacle imaginé par Julien Joubert autour des grandes inventions qui ont façonné notre quotidien. Et ils sont prêts. Rendez-vous demain, 20h au Galia Théâtre de Sainte, entrée gratuite et sans réservation. Voilà pour quelques rendez-vous. Très belle soirée.

0: Charline Spiteri à l'instant sur Demoiselle avec le groupe Texas, c'était Black Eye Boy.
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0: Le journal des people dans quelques instants et puis Bruno Mars. I Just Mind en programmation sur Demoiselle. Il y aura également Flou, d'Angèle et Shakira. Die Die en programmation sur la radio d'ici. À tout de suite.
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Salut, c'est Angèle sur Demoiselle. Demoiselle. J'ai commencé par Instagram, c'était cool, j'avais un très bon programme. Petit concert dans des bars vides, ma babysitter la première à me suivre.

0: Angèle, flou sur Demoiselle.
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0: Avec donc quelques instants Avril Lavigne, mais aussi Shakira, Die Die, c'est ce que je vous promets sur Demoiselle. Le journal des People, c'est maintenant. Coup d'œil sur l'information à partir de 18h, nationale et internationale. Et puis tout savoir sur le journal local et départemental. C'est avec Adrien Vivenne tout à l'heure à 18h15 sur Demoiselle.
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3: Et on parle de Zendaya qui fait parler après son absence remarquée. L'une des discussions les plus commentées du moment concerne donc cette absence lors du Met Gala 2026. Habituée à marquer les esprits avec des tenues spectaculaires, l'actrice a surpris les observateurs en ne participant pas à l'événement. Son absence a immédiatement déclenché une avalanche de réactions sur les réseaux. Les fans ont multiplié les hypothèses tandis que les médias spécialisés tentaient de comprendre les raisons de cette décision. Zendaya reste pourtant au sommet de sa popularité et demeure l'une des personnalités les plus influentes du cinéma et de la mode.
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0: I'm with you à l'instant sur Demoiselle, hein. C'est bien sûr le titre d'Avril Lavigne sur la radio d'ici. Vous êtes bien sûr Demoiselle, votre radio en Charente-Maritime, c'est la grande débauche, il est tout juste 18h. 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
0: Je vous promets les Temper Cities avec Saved Aware sur Demoiselle auparavant, bien sûr, c'est l'information, elle est nationale et internationale sur Demoiselle. Bonsoir.
2: Bonsoir à tous. La manifestation prévue en hommage à Liana place Vendôme à Paris a été interdite par la préfecture de police qui invoque un contexte de menace terroriste élevée et des risques de troubles à l'ordre public. Un rassemblement statique est toutefois autorisé place Louis Lépine près du palais de justice. Près de 200 rassemblements sont organisés dans toute la France. Gérald Darmanin et Laurent Nunez seront justement auditionnés demain par la commission des lois du Sénat au sujet de cette affaire Liana. Ils devront répondre aux questions sur les éventuels dysfonctionnements des services de l'État après la mort de la fillette de 11 ans. Patrick Bruel, lui, a été placé en garde à vue ce matin et fait face à de nouvelles accusations de viol et d'agression sexuelle. 2 plaintes ont été déposées la semaine dernière et 2 autres sont annoncées. Le chanteur conteste de son côté l'ensemble des accusations. On poursuit avec le Conseil d'orientation des retraites qui prévoit désormais un déficit des retraites de 2,4% du PIB en 2070, principalement en raison d'une natalité plus faible. Pour équilibrer le système à long terme, le COR estime qu'il faudrait porter progressivement l'âge moyen de départ à la retraite jusqu'à 67,6 ans en 2070. Les obsèques de Bernadette Chirac auront lieu vendredi à la basilique Sainte-Clotilde. Un hommage public sera également organisé dimanche en Corrèze où elle a exercé comme conseillère générale pendant plus de 35 ans. Et on poursuit avec une étude qui annonce que 62% des Français prévoient de partir en vacances cet été. C'est un point de moins qu'en 2025. Leur budget moyen recule également de 287 euros en moyenne avec une réduction des dépenses de loisirs, de restaurants et de souvenirs tout en privilégiant aussi des destinations très proches. Côté sport en cyclisme, victoire d'Anton Charming sur la 2e étape du Tour d'Auvergne-Rhône-Alpes, anciennement critérium du Dauphiné. Alex Baudin, le français, reste en jaune. Et puis en football, 2e match de préparation pour la Coupe du Monde pour les Bleus ce soir. Après leur défaite 2-1 face à la Côte d'Ivoire, ils affrontent l'Irlande du Nord. Coup d'envoi à 21h10.
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0: Temper Cities sur Demoiselle Insta, bien sûr, Self-Aware.
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0: Temper City, excusez-moi. Dans quelques instants, vous avez rendez-vous avec Louane. Conduire.
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0: Il y aura également l'information locale et départementale avec Adrien Viven sur Demoiselle pour le journal. Et puis, juste après, Reich. Wearing My Husband en programmation sur Demoiselle et dans la grande débauche. Bah, restez avec nous.
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0: Allez, 18h passées de 15 minutes, merci de votre fidélité. Il est temps pour vous de retrouver l'information locale et départementale.
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0: Et nous retrouvons sur Demoiselle les titres de l'info d'ici.
2: Le droit départemental de passage à nouveau abordé lors d'un point presse de la présidente du département. Sylvie Marcy est revenue sur la future consultation pour l'instauration d'un péage sur le pont d'Oléron. L'après APIC au conseil municipal de Rochefort, la majorité a fait un point sur les engagements pris et le maire Hervé Blanchet a répondu aux critiques. À Port des Barques, la retenue d'eau de la plage des Anses fuit. Des travaux sont en cours pour colmater la fuite. Ils doivent durer toute la semaine. Et enfin, la météo, beaucoup de nuages, de rares éclaircies et un peu de vent avec des températures stationnaires pour demain.
0: L'info d'ici, le journal Adrien Vivenne.
2: À La Rochelle, un faux coursier tente de dérober une carte bancaire à un résident d'EHPAD. Les faits se sont déroulés le 23 mai dans une résidence senior. La victime, âgée de 84 ans, a reçu un coup de téléphone d'un faux banquier. Il lui explique que des chèques sont prélevés sur son compte et qu'il a besoin de son code de carte bancaire et de sa carte pour faire opposition. Une opposition qui doit se faire absolument par écrit, soit à la banque, soit par coursier. Le résident est dans l'impossibilité de se déplacer. Alors, le faux banquier propose les services d'un coursier pratique. C'est un complice de ce soi-disant banquier. Et c'est ce coursier que la police nationale a intercepté avec la carte bancaire de la victime, son code et des bijoux volés. Le coursier explique avoir reçu un message d'un homme lui proposant un travail contre de l'argent. L'enquête est toujours en cours pour identifier le commanditaire du vol ainsi que le faux banquier. À Sainte, la maison de quartier Bellevue en feu, elle abritait les activités enfance du centre social de Boisfier-Bellevue. Les permanences de la protection maternelle et infantile du département. L'incendie s'est déclaré vers 2h30 dans la nuit de dimanche à lundi. Les 200 mètres carrés de toiture ont été consumés par les flammes. 30 sapeurs-pompiers sont intervenus sur place avec deux lances à incendie. Aucune victime à déplorer, mais le bâtiment ne peut plus accueillir du public. Le maire de Sainte, Bruno Draperon, s'est rendu sur place ce lundi matin. On l'écoute.
3: La première des choses, c'est déjà d'être au contact, comme on l'a fait ce matin, accompagné de certains nombres d'élus auprès de la présidente et du directeur du centre social, de voir comment on peut rapidement redéployer les choses sur d'autres bâtiments pour continuer la vie du centre social. Et après, on va étudier avec eux, en fonction des retours des assurances, qu'on pourra faire des bâtiments. Il faut qu'on y réfléchisse rapidement. Donc la première des choses, c'est déjà de mettre tout à l'abri ce qui est possible d'être mis à l'abri, de voir avec les assurances quelles sont les...

0: Président du département, Sylvie Marcy est revenue lors d'un point presse sur la prochaine session du conseil départemental sur la mise en place de ce fameux péage. Après le feu vert envoyé par les élus de Lille lors d'un vote la semaine dernière, place à une consultation. Elle devrait se dérouler à la Toussaint via un site internet et des réunions publiques, une étape cruciale pour la présidente. Mais l'objectif de cette consultation, mieux connaître les besoins des usagers du pont, récolter quelques bonnes idées. La mise en place du péage, elle, semble déjà actée pour la présidente Sylvie Marcy.
1: Aujourd'hui, ce que je vous disais à l'instant, je pense d'abord qu'il faut réparer le pont. C'est une facture de 58 millions d'euros. Aujourd'hui, il faut mieux accueillir peut-être les visiteurs en offrant des mobilités douces. Et on voit bien que les paysages ont besoin d'être choyés, ils ont besoin d'être préservés. Il faut développer aussi des espaces naturels sensibles. Et donc, en fait, eh bien, tout ça, grâce à la taxe d'aménagement, mais aussi à l'écotaxe, ça va nous permettre d'avoir sur plusieurs années, sur plusieurs dizaines d'années, un plan de développement. Donc oui, c'est la solution à mon avis, mais encore une fois, moi je ne prendrai pas la décision seule, hein. Il y aura une délibération au conseil départemental, eh bien, qui se fera à la lumière de la consultation, de la concertation du public. Mais aujourd'hui, moi je suis persuadée que cette écotaxe, encore une fois, ne pas prendre sur le budget des Charentais-Maritimes, mais plutôt eh bien, sur le budget des visiteurs.
0: Il y a urgence pour les réparations du pont s'il reste en l'état. D'ici à 5 ans, les camions de plus de 10 tonnes pourraient être interdits de traverser. Sylvie Marcy espère qu'une décision sera prise en 2027. Des travaux de réfection de chaussée sur la route départementale 739 à Thoré entre Thonet-Bouton et Saint-Jean-d'Angély toute cette semaine. Le département indique que des travaux de rénovation de la chaussée y sont réalisés. La route est fermée sur l'axe Lavergne-Thonet-Bouton et sur les communes de Thoré, Landes et Lavergne au niveau du lieu-dit le fief de Bellevue et de part et d'autre du carrefour avec la route départementale 119. Des déviations sont bien évidemment mises en place. À Rochefort, l'APIC s'est à nouveau invité au conseil municipal vendredi soir. Le centre social du Petit Marseille n'est plus, après sa liquidation judiciaire prononcée par le tribunal de La Rochelle il y a 3 semaines. La fin d'un demi-siècle de présence au plus près des habitants du quartier, les élus de l'opposition ont questionné la majorité pour faire un point sur le sujet, en particulier en ce qui concerne la situation des ex-salariés de l'APIC. Le maire Hervé Blanchet a d'abord tenu à répondre aux critiques, reprochant à la ville de ne pas avoir aidé financièrement l'APIC. Isabelle Géraud, adjointe au maire, elle est chargée du dossier de l'APIC, est revenue sur l'après du centre social du Petit Marseille en soulignant les engagements pris par la ville et tenus par la ville.
2: D'abord, assurer une solution d'accueil pour les enfants de la crèche, engagement tenu. Maintenir l'offre d'accueil de loisirs les mercredis et pendant les vacances, engagement tenu sans interruption de service. Donc dès le 27 mai, en effet, la ville a repris l'accueil des enfants et des familles dans le cadre du centre de loisirs. Garantir l'accueil des associations hébergées par Ferreira Cerca, engagement tenu sans interruption de service non plus. Assurer la continuité de la Maison France Service, engagement tenu sans interruption de service, puisque la labellisation a été donnée au centre communal d'action sociale pour le 4 juin. Nous avons ouvert donc officiellement sous l'égide du CCS, mais pendant la période transitoire, eh bien, ça a été assuré grâce à l'agent qui était déjà mis en poste au sein du CCS. Donc ça a permis d'assurer à la fois le point justice et les permanences des travailleurs sociaux du département.
0: Isabelle Giraud, l'adjointe au maire, est chargée du dossier de l'APIC. Le président d'Audi7 réélu, Christophe Sueur, a été reconduit à la tête du syndicat de distribution d'eau potable vendredi dernier à Sainte. Il a rejoint Audi7 en 2014 et a accédé à sa présidence en 2022, succédant à Michel Doblé, une réélection qui s'inscrit dans la continuité d'une gouvernance tournée vers une gestion durable de la ressource en eau et la solidarité entre les territoires charentais maritimes, indique Audi7. Marraigne Hiersbrouage voit de plus en plus grand. La ville organise désormais chaque deuxième mardi du mois un marché en grand, avec encore plus de commerçants présents en centre-ville. Plus de choix, plus d'ambiance, plus de plaisir, c'est le slogan de cette nouvelle initiative. Laurent Chenel, le conseiller délégué aux relations extérieures avec Cyril Thomas.
3: en grand, parce qu'en fait, si vous voulez, on a

0: très belle halle Baltard, donc comme le marché Baltard à Paris, hein, de très belles halles à Marennes. On a des commerçants qui sont très motivés, mais il faudrait que ce marché prenne un peu d'ampleur, un petit peu plus de chaland, peut-être qui amènerait de nouveaux marchands. Et donc, pour ce faire, on a proposé depuis un mois, depuis je pense que c'est la troisième édition déjà, on a proposé d'agrandir le marché et de l'ouvrir sur la rue Joffre qui descend à la place Carnot, avec une vingtaine de marchands supplémentaires autour de l'artisanat, donc les produits de terroir, etc. Ce marché-là, si tout ça fonctionne, ce qu'on souhaite vraiment, on souhaite même l'agrandir encore, et peut-être sur la rue Le Terme éventuellement. On est en discussion avec les commerçants.
1: Le marché en grand de Marignières-Brouage, c'est donc le deuxième mardi du mois, de 8h30 à 12h30 en centre-ville, marché couvert, et ainsi que rue du Maréchal Joffre. À Port des Barques, la plage des Anses ferme ses portes pour une semaine, une décision prise suite à des travaux de colmatage. Pour rappel, le bord de mer est équipé d'une retenue d'eau, une structure qui permet aux usagers de se baigner, quelle que soit la marée. Quand le coefficient est supérieur à 70, l'eau passe par-dessus les murs et reste donc enclavée lorsque la mer redescend. Mais différentes fuites ont été observées ces derniers temps, ce qui compromet le dispositif hydraulique, un dysfonctionnement qui a obligé la mairie à s'adapter et entamer une restauration du barrage. Jean-Philippe Bernard, directeur des services techniques de la mairie de Port-des-Barques.
2: On a observé une infiltration d'eau depuis plusieurs un an ou deux. On a retenu une entreprise et cette entreprise, on a positionné et calendré cette semaine qui va venir, hein, donc à partir du 8 juin et pendant 3 jours. Alors on a prévu la semaine, hein, parce qu'on ne sait jamais ce qui peut se passer, et donc qui eux vont déplacer des roches par rapport où il y a l'infiltration sur une longueur de 20 mètres, ils vont le déposer, ils vont cimenter et vont remettre en place les roches et forcément du béton brise-mer pour aller vite, quoi, du coup.
1: Pour retrouver une plage des Anses qui ne fuit pas, rendez-vous donc ce week-end avec la réouverture. Et à Sainte, une pièce de théâtre nous plonge dans une colocation intergénérationnelle. Mon coloc est un senior, c'est le nom de la pièce. Elle va montrer la cohabitation quotidienne d'un jeune et d'un senior, des scénettes interactives entre le public et les acteurs. Tout ça pour promouvoir les colocations intergénérationnelles. C'est pour lutter contre l'isolement de toutes les générations, jeunes et moins jeunes. La pièce est jouée par l'association Maillage en partenariat avec la Mutualité Fonction Publique. Ça se déroule ce mardi à partir de 14h à l'auditorium de la salle Saint-Onge. Les inscriptions se déroulent sur le site internet mfp.fr, section promotion, ou au numéro de téléphone suivant, le 04 99 13 83 22. On passe maintenant aux nouvelles du ciel.
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1: Alors Mickaël, un peu de tout pour demain.
4: Oui, un peu de tout pour demain. Déjà, on va commencer avec cette nuit, avec ce ciel qui reste passablement nuageux. 10 à 12 degrés au meilleur de la nuit. Demain matin, c'est un ciel de traîne, nuages et belles éclaircies. Température 10 à 14 degrés au lever du jour. 19 à 21 degrés l'après-midi.
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1: Merci d'avoir suivi cette édition et bonne soirée à l'écoute de Demoiselle.

0: Where is my husband? À l'instant sur Demoiselle, vous avez bien sûr reconnu le titre de Ray, Manon Lisa, Petit Pêcheur, mais aussi Happy Pharrell Williams après l'agenda loisir de Cyril Thomas.
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2: Bonsoir à tous pour demain mardi 9 juin avec à Saint-Georges-d'Oléron dans le cadre du festival BD Oléron, séance de dédicace par un auteur de bande dessinée sur la place du marché de Chéret, demain de 10h à 13h. À Marennières-Brouage, le marché voit les choses en grand chaque deuxième mardi du mois. Demain, donc, de 8h30 à 12h30, le centre-ville de Marennes va s'animer avec son grand marché. Plus de saveurs, plus de producteurs, plus de découvertes et toujours cette ambiance conviviale qu'on aime tant. Venez flâner donc demain matin au grand marché dans le centre-ville de Marennes. En Pays Rocheforté, dans le cadre de la semaine HLM 2026, Rochefort Habitat Océan organise 3 rendez-vous festifs et gratuits dans les quartiers Rocheforté au programme animation, jeux, goûter, barbecue et concert dans une ambiance conviviale. Rendez-vous demain à 16h30, 22h au quartier Petit Marseille. Ce mercredi 10 juin, quartier Avant-Garde et vendredi 12 juin, quartier de la Gélinerie. Toutes les infos sur oph-rochefortocéan.fr. En Pays Rouennais, rendez-vous avec le Beach Summer Tour en faveur de la santé mentale à 10h demain matin au Sablodrome, plage de la Grande Conche à Royan, dans un cadre de sensibilisation et envers les personnes souffrant de troubles psychiques. Le GEM Atlantique, c'est le groupe d'entraide mutuelle, est à l'initiative du projet Beach Summer Tour, proposant donc des sports de plage. C'est ouvert à tous, rendez-vous demain matin, 10h sur la plage de la Grande Conche. Spectacle de danse à 19h30 à la salle Jean Gabin de Royan avec l'école de danse Les Petits Rats qui fête ses 20 ans. À partir de demain jusqu'au 14 juin, à la salle des fêtes de Saint-Palais-sur-Mer, le festival Histoire de Cœur vous invite à une semaine de musique exceptionnelle. Cette édition célèbre les 20 ans du centre culturel autour d'un thème inspirant, le temps, concert d'ouverture donc demain soir à 20h. On termine avec un spectacle Chante-École, Galia Théâtre Cinéma de Sainte, demain soir 20h. Ce printemps, les élèves des conservatoires de musique et de danse de Sainte ont quelque chose à vous montrer. Ils ont travaillé toute l'année avec leur artiste enseignant sur les 1000 tours d'Edison, un spectacle imaginé par Julien Joubert autour des grandes inventions qui ont façonné notre quotidien. Et ils sont prêts. Rendez-vous demain, 20h au Galia Théâtre de Sainte, entrée gratuite et sans réservation. Voilà pour quelques rendez-vous. Très belle soirée.

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0: Happy sur Demoiselle, hein, c'est bien sûr Pharrell Williams.
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0: Et on sort du côté du pays royanais, et à Sogon plus particulièrement, en train, un vélo, en mini, une aventure, au bord de la Seudre. C'est ce que vous allez pouvoir découvrir ce 12 juin. Le train des mouettes vous invite à embarquer pour une mini-aventure. Alors, le train des mouettes vous accompagne à Sogon, vous allez partir le long de la Seudre, descendre à Mornac pour retrouver un guide et continuer le voyage à vélo, direction Chaivette, près des Marais, et puis on écoute les histoires locales du passé comme du présent, les paysages, leurs richesses. Et puis enfin, on rentre tranquillement en train jusqu'à Sogon. Si vous avez envie de découvrir cette sortie, eh bien rendez-vous au 05 46 08 21 00. Information, réservation également en ligne auprès des bureaux d'information Royan Atlantique à Sogon. Demoiselle, c'est sur le 102.2. 19h passé de 40 minutes, il est temps pour vous de jeter un petit coup d'œil sur votre télévision. Bah, pourquoi pas, voici le programme de ce soir.
2: Le programme télé. Ce soir sur TF1, retrouvez France-Irlande du Nord, match amical de football avant le départ pour le Mondial. France 2, meurtre au paradis. France 3, qui m'aime me suivent. Gilbert et Simone, eh bien, vivent dans un village du sud de la France. Simone profite de sa retraite et entretient une liaison avec leur voisin et meilleur ami Étienne, optimiste et jouisseur, tandis que Gilbert, ancien garagiste, est chaque jour un peu plus aigri. Tout bascule quand Étienne déménage dans une autre région avant que Gilbert et Simone apprennent qu'ils sont lourdement endettés. La situation se dégrade rapidement quand Simone, désespérée par l'attitude de Gilbert et sans nouvelles d'Étienne, quitte la maison sans prévenir. Oh là ! Canal, Sa Majesté des Mouches. M6, Marié au premier regard. W9, Le Pic de Dante. Arte, Il était une fois en Amérique. Et TMC, Des frites, Les Tuches 4. Voilà, je vous laisse sur votre choix et par avance, une excellente soirée devant votre télévision.
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0: Vanessa Paradis et M sur Demoiselle, c'était la scène. Christophe Willem, System, c'est son nouveau single en programmation sur Demoiselle. Il y aura également Lewis Capaldi avec Stay Love. Et puis l'info à partir de 19h, auparavant bien sûr, votre météo marine. Voici Adrien Viven.
1: Pas d'avis, de vent fort, en cours ni prévu, les prévisions pour cette nuit. Un vent de nord-ouest 4 à 5, Beaufort mollissant nord-ouest, nord à nord-ouest 3 à 4 en fin de nuit. Une mer agitée dominée par la houle, une houle d'ouest à nord-ouest 1,50 m à 2 m. Quelques pluies par le nord et une bonne visibilité qui sera moyenne à mauvaise sous les précipitations. Les prévisions pour la journée de demain. Un vent de secteur nord-ouest 3 à 4, Beaufort, une mer agité dominé par la houle, une houle d'ouest à nord-ouest 1,50 m à 2 m, un temps nuageux avec une visibilité moyenne. À la Cotinière, la marée haute à midi 14, basse à 17h50, de coefficient de marée 47.
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0: Stay Love sur Demoiselle, c'était Lewis Capaldi. C'est à qui le tour ? Mylène Farmer dans quelques instants sur Demoiselle. Auparavant, bien sûr, il est déjà 19h. 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
0: L'actualité nationale et internationale sur Demoiselle, c'est avec Arthur Leroux. Bonsoir Arthur.
2: Bonsoir à tous. La manifestation prévue en hommage à Liana, place Vendôme à Paris, a été interdite par la préfecture de police, qui évoque une menace terroriste élevée et des risques de troubles à l'ordre public. Un rassemblement statique reste autorisé place Louis-Lépine, tandis qu'environ 200 mobilisations sont annoncées dans toute la France. Justement, dans cette affaire, Gérald Darmanin et Laurent Nunez seront auditionnés demain par la commission des lois du Sénat. Ils devront s'expliquer sur d'éventuels dysfonctionnements des services de l'État après la mort de la fillette de 11 ans. Sur les rails, une grève intersyndicale à la SNCF est prévue mercredi, entraînant de fortes perturbations. Environ 2 TGV sur 3 circuleront, 1 intercité sur 2 et un trafic régional très perturbé, notamment en Île-de-France. Patrick Bruel, placé en garde à vue, fait face à de nouvelles accusations de viol et d'agression sexuelle. 2 plaintes ont été déposées récemment et 2 autres sont annoncées, tandis que l'artiste conteste l'ensemble des faits. On poursuit avec le Conseil d'orientation des retraites qui prévoit un déficit porté à 2,4% du PIB en 2070 contre 1,4% auparavant, en raison notamment d'une natalité plus faible. Il estime qu'un âge de départ à la retraite pouvant atteindre 67,6 ans serait nécessaire à long terme pour équilibrer le système. Les obsèques de Bernadette Chirac auront lieu vendredi à la basilique Sainte-Clotilde à Paris, suivi d'un hommage dimanche en Corrèze où elle a exercé comme élue pendant plus de 35 ans. Et selon une étude de Cofidis, 62% des Français prévoient de partir en vacances cet été, en baisse d'un point par rapport à l'année dernière. Leur budget recule et les ménages réduisent leurs dépenses de loisirs, de restaurants et de souvenirs, en privilégiant également des destinations très proches. En sport et en cyclisme, victoire d'Anton Charming sur la 2e étape du Tour d'Auvergne-Rhône-Alpes, anciennement critérium du Dauphiné. Alex Baudin conserve le maillot de leader. Et puis en football, les Bleus disputent ce soir leur 2e match de préparation à la Coupe du Monde face à l'Irlande du Nord, avec un coup d'envoi prévu à 21h10.
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1: La grande débauche, c'est bien sûr jusqu'à 19h30 avec l'information locale et départementale. Rendez-vous, allez, dans moins de 10 minutes maintenant sur l'antenne de Demoiselle. 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Dans quelques instants, Joe. Ah oui, le single en programmation, End of Beginning, et puis Adrien Vivel pour l'information locale et départementale à 19h15. À tout de suite.
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1: Et nous retrouvons sur Demoiselle les titres de l'info d'ici.
2: Le droit départemental de passage à nouveau abordé lors d'un point presse de la présidente du département. Sylvie Marcy est revenue sur la future consultation pour l'instauration d'un péage sur le pont d'Oléron. L'après APIC au conseil municipal de Rochefort, la majorité a fait un point sur les engagements pris et le maire Hervé Blanchet a répondu aux critiques. À Port-des-Barques, la retenue d'eau de la plage d'Aisance fuit. Des travaux sont en cours pour colmater la fuite. Ils doivent durer toute la semaine. Et enfin, la météo, beaucoup de nuages, de rares éclaircies et un peu de vent avec des températures stationnaires pour demain.
1: L'info d'ici, le journal Adrien Viven.
2: À La Rochelle, un faux coursier tente de dérober une carte bancaire à un résident d'EHPAD. Les faits se sont déroulés le 23 mai dans une résidence senior. La victime, âgée de 84 ans, a reçu un coup de téléphone d'un faux banquier. Il lui explique que des chèques sont prélevés sur son compte et qu'il a besoin de son code de carte bancaire et de sa carte pour faire opposition. Une opposition qui doit se faire absolument par écrit, soit à la banque, soit par coursier. Le résident est dans l'impossibilité de se déplacer. Alors, le faux banquier propose les services d'un coursier pratique. C'est un complice de ce soi-disant banquier. C'est ce coursier que la police nationale a intercepté avec la carte bancaire de la victime, son code et des bijoux volés. Le coursier explique avoir reçu un message d'un homme lui proposant un travail contre de l'argent. L'enquête est toujours en cours pour identifier le commanditaire du vol ainsi que le faux banquier. À Sainte, la maison de quartier Bellevue en feu, elle abritait les activités enfance du centre social de Boiffier-Bellevue. Les permanences de la protection maternelle et infantile du département. L'incendie s'est déclaré vers 2h30 dans la nuit de dimanche à lundi. Les 200 mètres carrés de toiture ont été consumés par les flammes. 30 sapeurs-pompiers sont intervenus sur place avec deux lances à incendie. Aucune victime à déplorer, mais le bâtiment ne peut plus accueillir du public. Le maire de Sainte, Bruno Draperon, s'est rendu sur place ce lundi matin. On l'écoute.
3: La première des choses, c'est déjà d'être au contact, comme on l'a fait ce matin, accompagné de certains nombres d'élus auprès de la présidente et du directeur du centre social, de voir comment on peut rapidement redéployer les choses sur d'autres bâtiments pour continuer la vie du centre social. Et après, on va étudier avec eux, en fonction des retours des assurances, qu'on pourra faire des bâtiments. Il faut qu'on y réfléchisse rapidement. Donc la première des choses, c'est déjà de mettre tout à l'abri ce qui est possible d'être mis à l'abri, de voir avec les assurances quelles sont les possibilités. Moi, je n'envisage pas une reconstruction, enfin une réparation vu l'état du bâtiment, de voir comment on peut rapidement envisager une nouvelle vie dans le quartier pour le centre social et le quartier.
2: Cette maison de quartier Bellevue abritait les activités enfance du centre social de Boiffier-Bellevue. Péage de l'île d'Oléron, le projet de plus en plus inéluctable pour la présidente du département. Sylvie Marcy est revenue lors d'un point presse sur la prochaine session du conseil départemental sur la mise en place de ce fameux péage. Après le feu vert envoyé par les élus de l'île lors d'un vote la semaine dernière, place à une consultation. Elle devrait se dérouler à la Toussaint via un site internet et des réunions publiques, une étape cruciale pour la présidente. Mais l'objectif de cette consultation, mieux connaître les besoins des usagers du pont, récolter quelques bonnes idées. La mise en place du péage, elle, semble déjà actée pour la présidente Sylvie Marcy.
4: Aujourd'hui, ce que je vous disais à l'instant, je pense d'abord qu'il faut réparer le pont. C'est une facture de 58 millions d'euros. Aujourd'hui, il faut mieux accueillir peut-être les visiteurs en offrant des mobilités douces. Et on voit bien que les paysages ont besoin d'être...

0: Moi, je ne prendrai pas la décision seule, hein, il y aura une délibération au conseil départemental, eh bien, qui se fera à la lumière de la consultation, de la concertation du public. Mais aujourd'hui, moi, je suis persuadée que cette écotaxe, encore une fois, ne pas prendre sur le budget des Charentais-Maritimes, mais plutôt eh bien, sur le budget des visiteurs.
1: Il y a urgence pour les réparations du pont s'il reste en l'état. D'ici à 5 ans, les camions de plus de 10 tonnes pourraient être interdits de traverser. Sylvie Marcy espère qu'une décision sera prise en 2027. Des travaux de réfection de chaussée sur la route départementale 739 à Toré entre Thonet-Bouton et Saint-Jean-d'Angély toute cette semaine. Le département indique que des travaux de rénovation de la chaussée y sont réalisés. La route est fermée sur l'axe Lavergne-Thonet-Bouton et sur les communes de Toré, Landes et Lavergne au niveau du lieu-dit le fief de Bellevue et de part et d'autre du carrefour avec la route départementale 119. Des déviations sont bien évidemment mises en place. À Rochefort, l'APIC s'est à nouveau invité au conseil municipal vendredi soir. Le centre social du Petit Marseille n'est plus, après sa liquidation judiciaire prononcée par le tribunal de La Rochelle il y a 3 semaines. La fin d'un demi-siècle de présence au plus près des habitants du quartier, les élus de l'opposition ont questionné la majorité pour faire un point sur le sujet, en particulier en ce qui concerne la situation des ex-salariés de l'APIC. Le maire Hervé Blanchet a d'abord tenu à répondre aux critiques, reprochant à la ville de ne pas avoir aidé financièrement l'APIC. Isabelle Géraud, adjointe au maire, elle est chargée du dossier de l'APIC, est revenue sur l'après du centre social du Petit Marseille en soulignant les engagements pris par la ville et tenus par la ville.
2: D'abord, assurer une solution d'accueil pour les enfants de la crèche, engagement tenu. Maintenir l'offre d'accueil de loisirs les mercredis et pendant les vacances, engagement tenu sans interruption de service. Donc dès le 27 mai, en effet, la ville a repris l'accueil des enfants et des familles dans le cadre du centre de loisirs. Garantir l'accueil des associations hébergées par Ferreira Circa, engagement tenu, sans interruption de service non plus. Assurer la continuité de la Maison France Service, engagement tenu, sans interruption de service, puisque la labellisation a été donnée au Centre communal d'action sociale pour le 4 juin. Nous avons ouvert donc officiellement sous l'égide du CCS, mais pendant la période transitoire, eh bien, ça a été assuré grâce à l'agent qui était déjà mis en poste au sein du CCS. Donc ça a permis d'assurer à la fois le point justice et les permanences des travailleurs sociaux du département.
1: Isabelle Giraud, l'adjointe au maire, est chargée du dossier de l'APIC. Le président d'Audi7 réélu, Christophe Sueur, a été reconduit à la tête du syndicat de distribution d'eau potable vendredi dernier à Saintes. Il a rejoint Audi7 en 2014 et a accédé à sa présidence en 2022, succédant à Michel Doblé, une réélection qui s'inscrit dans la continuité d'une gouvernance tournée vers une gestion durable de la ressource en eau et la solidarité entre les territoire Charentais-Maritime, indique Audi7. Marraigne-Hiersbrouage voit de plus en plus grand. La ville organise désormais chaque deuxième mardi du mois un marché en grand, avec encore plus de commerçants présents en centre-ville. Plus de choix, plus d'ambiance, plus de plaisir, c'est le slogan de cette nouvelle initiative. Laurent Chenel, le conseiller délégué aux relations extérieures avec Cyril Thomas.
3: En grand, parce qu'en fait, si vous voulez, on a de très belles halles Baltard, donc comme le marché Baltard à Paris, hein, de très belles halles à Marraine. On a des commerçants qui sont très motivés, mais il faudrait que ce marché prenne un peu d'ampleur, un petit peu plus de chaland, peut-être qui amènerait de nouveaux marchands. Et donc, pour ce faire, on a proposé depuis un mois, je pense que c'est la troisième édition déjà, on a proposé d'agrandir le marché et de l'ouvrir sur la rue Joffre qui descend à la place Carnot, avec une vingtaine de marchands supplémentaires autour de l'artisanat, donc les produits de terroir, etc. Ce marché-là, si tout ça fonctionne, ce qu'on souhaite vraiment, on souhaite même l'agrandir encore et peut-être sur la rue Le Terme éventuellement. On est en discussion avec les commerçants.
1: Le marché en grand de Marraigne-Hiersbrouage, c'est donc le deuxième mardi du mois, de 8h30 à 12h30 en centre-ville, marché couvert et ainsi que rue du Maréchal Joffre. À Port-des-Barques, la plage des Anses ferme ses portes pour une semaine. Une décision prise suite à des travaux de colmatage. Pour rappel, le bord de mer est équipé d'une retenue d'eau, une structure qui permet aux usagers de se baigner, quelle que soit la marée. Quand le coefficient est supérieur à 70, l'eau passe par-dessus

0: et reste donc enclavé lorsque la mer redescend. Mais différentes fuites ont été observées ces derniers temps, ce qui compromet le dispositif hydraulique, un dysfonctionnement qui a obligé la mairie à s'adapter et entamer une restauration du barrage. Jean-Philippe Bernard, directeur des services techniques de la mairie de Port-des-Barques.
1: On a observé une infiltration d'eau depuis plusieurs un an ou deux. On a retenu une entreprise et cette entreprise, on a positionné et calendré cette semaine qui va venir, hein, donc à partir du 8 juin et pendant 3 jours. Alors on a prévu la semaine, hein, parce qu'on ne sait jamais ce qui peut se passer, et donc qui eux vont déplacer des roches par rapport où il y a l'infiltration sur une longueur de 20 mètres. Ils vont le déposer, ils vont cimenter et ils vont remettre en place les roches et forcément du béton brise-mer pour aller vite, quoi, du coup.
0: Pour retrouver une plage d'Éance qui ne fuit pas, rendez-vous donc ce week-end avec la réouverture. Et à Saintes, une pièce de théâtre nous plonge dans une colocation intergénérationnelle. Mon coloc est un senior, c'est le nom de la pièce. Elle va montrer la cohabitation quotidienne d'un jeune et d'un senior, des scénettes interactives entre le public et les acteurs. Tout ça pour promouvoir les colocations intergénérationnelles. C'est pour lutter contre l'isolement de toutes les générations, jeunes et moins jeunes. La pièce est jouée par l'association Maillage en partenariat avec la Mutualité Fonction Publique. Ça se déroule ce mardi à partir de 14h à l'auditorium de la salle Saint-Onge. Les inscriptions se déroulent sur le site internet mfp.fr, section promotion, ou au numéro de téléphone suivant, le 04 99 13 83 22. On passe maintenant aux nouvelles du ciel.
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0: Alors Mickaël, un peu de tout pour demain.
3: Ah oui, un peu de tout pour demain. Déjà, on va commencer avec cette nuit, avec ce ciel qui reste passablement nuageux. 10 à 12 degrés au meilleur de la nuit. Demain matin, c'est un ciel de traîne, nuages et belles éclaircies. Température 10 à 14 degrés au lever du jour. 19 à 21 degrés l'après-midi.
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0: Merci d'avoir suivi cette édition et bonne soirée à l'écoute de Demoiselle.

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1: Et on parle de Zendaya qui fait parler après son absence remarquée. L'une des discussions les plus commentées du moment concerne donc cette absence lors du Met Gala 2026. Habituée à marquer les esprits avec des tenues spectaculaires, l'actrice a surpris les observateurs en ne participant pas à l'événement. Son absence a immédiatement déclenché une avalanche de réactions sur les réseaux. Les fans ont multiplié les hypothèses tandis que les médias spécialisés tentaient de comprendre les raisons de cette décision. Zendaya reste pourtant au sommet de sa popularité et demeure l'une des personnalités les plus influentes du cinéma et de la mode.
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1: Bonsoir à tous pour demain mardi 9 juin avec à Saint-Georges-de-Léron dans le cadre du festival BD au Léron, séance de dédicace par un auteur de bande dessinée sur la place du marché de Chéret, demain de 10h à 13h. À Marennes-Guersbroage, le marché voit les choses en grand chaque deuxième mardi du mois. Demain, donc de 8h30 à 12h30, le centre-ville de Marennes va s'animer avec son grand marché. Plus de saveurs, plus de producteurs, plus de découvertes et toujours cette ambiance conviviale qu'on aime tant. Venez flâner donc demain matin au grand marché dans le centre-ville de Marennes. En Pays Rocheforté, dans le cadre de la semaine HLM 2026, Rochefort Habitat Océan organise 3 rendez-vous festifs et gratuits dans les quartiers Rocheforté au programme animation, jeux, goûter, barbecue et concerts. Dans une ambiance conviviale. Rendez-vous demain 16h30, 22h au quartier Petit Marseille. Ce mercredi 10 juin, quartier Avant-Garde et vendredi 12 juin, quartier de la Gélinerie. Toutes les infos sur oph-rochefortocéan.fr. En Pays Rouennais, rendez-vous avec le Beach Summer Tour en faveur de la santé mentale à 10h demain matin au Sablodrome, plage de la Grande Conche à Royan, dans un cadre de sensibilisation et envers les personnes souffrant de troubles psychiques. Le GEM Atlantique, c'est le groupe d'entraide mutuelle, est à l'initiative du projet Beach Summer Tour, proposant donc des sports de plage. C'est ouvert à tous, rendez-vous demain matin 10h sur la plage de la Grande Conche. Spectacle de danse à 19h30 à la salle Jean Gabin de Royan avec l'école de danse Les Petits Rats qui fête ses 20 ans. À partir de demain jusqu'au 14 juin, à la salle des fêtes de Saint-Palais-sur-Mer. Le festival Histoire de Cœur vous invite à une semaine de musique exceptionnelle. Cette édition célèbre les 20 ans du centre culturel autour d'un thème inspirant, le temps, concert d'ouverture donc demain soir à 20h. On termine avec un spectacle Chante-École, Galia Théâtre Cinéma de Sainte, demain soir 20h. Ce printemps, les élèves des conservatoires de musique et de danse de Sainte ont quelque chose à vous montrer. Ils ont travaillé toute l'année avec leur artiste enseignant sur les 1000 tours d'Edison, un spectacle imaginé par Julien Joubert autour des grandes inventions qui ont façonné

0: 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Ce soir sur TF1, retrouvez France-Irlande du Nord, match amical de football avant le départ pour le Mondial. France 2, meurtre au paradis. France 3, qui m'aime me suivent. Gilbert et Simone, eh bien, vivent dans un village du sud de la France. Simone profite de sa retraite et entretient une liaison avec leur voisin et meilleur ami Étienne, optimiste et jouisseur, tandis que Gilbert, ancien garagiste, est chaque jour un peu plus aigri. Tout bascule quand Étienne déménage dans une autre région avant que Gilbert et Simone apprennent qu'ils sont lourdement endettés. La situation se dégrade rapidement quand Simone, désespérée par l'attitude de Gilbert et sans nouvelles d'Étienne, quitte la maison sans prévenir. Oh là ! Canal, Sa Majesté des Mouches, M6, Marié au premier regard, W9, Le Pic de Dante, Arte, Il était une fois en Amérique, et TMC, Des frites, Les Tuches 4. Voilà, je vous laisse faire votre choix et par avance, une excellente soirée devant votre télévision.
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